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Sois libre toute ta vie.

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0: Ça va?
1: Ouais. Ça va.
0: Ah. Est-ce que tu bois beaucoup?
1: Oui. Moi, je bois un petit tac.
0: Ah, ça. Ah, ben ça, c'est pas grave. Seulement, est-ce que tu comprends français?
1: Ah, moi, je comprends français.
0: Ah, mais c'est rien. Eh bien, tout ça, c'est rien. On va aller boire un pot, hein. Ah, c'est pas bien grave. C'est pas grave, c'est pas grave.

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1: Un jour le diable vint sur terre. Un jour le diable vint sur terre pour surveiller ses intérêts. Il a tout vu, le diable. Il a tout entendu. 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À la fin du banquet, il s'est levé, le diable. Il a prononcé un discours. Ça va. Il y a toujours un peu partout des feux illuminant la terre. Ça va. Les hommes s'amusent comme des fous aux dangereux.

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0: d'eux, de cet autre nom que fille, de ce nom commun de sœur. Elle n'en veut pas, ni toi, ni personne. Ta sœur aînée, à la grâce de Dieu, on l'a laissée venir sans trop barguigner. On l'a nommée Claude, quand même, pour dire à Dieu, on n'y croit pas, que bon, on attendait, on imaginait, on avait espéré. Toi, la deuxième, tu déroutes. C'est encore une fille. Tu es une nouvelle décevante. On ne t'attendait pas. Ta sœur n'inaugurait pas le choix du roi, mais toi, tu n'es même pas le choix de la reine. Tu n'es pas une princesse. Ton père, on l'a fait, a fait le déplacement pourtant. Impatient, il assiste à ta naissance. Ça ne se pratique guère encore 10 ans avant mai 68. Les pères sont tenus à distance du sexe dilaté des femmes, de la douleur qui se réveille en elles dans un parfum de merde et de sang, de leur gémissement de bête qui crève en se vidant. Ils ne s'en remettraient pas, dit-on, voire les rendraient impuissants. On protège les hommes de la faillite et les couples du dégoût d'eux-mêmes. Mais pour ton père, on a fait une exception. On l'a jugé assez solide pour rester dans la salle de travail. Après tout, il est de la partie. Enfin, presque. Il est dentiste. Habitué aux béances, donc, pas ému médusé par les muqueuses sanguillonnantes. Coutumier des gencives, ne risque pas de se croire menacé par un vagin denté, de tomber pouf, évanoui, châtré à vie par la terrifiante vision. Tous les jours, il... Mais non, attends, ce n'est pas ton père qui est dentiste, n'importe quoi. C'est le docteur Galliot qui l'a croisé dans le couloir et dans un nuage de fumée près de la loge des sages-femmes tout à l'heure. Ce sera ton dentiste quand tu auras des dents. Et le fils qu'il s'apprête à prendre dans ses bras sans même éteindre sa clope sera avec toi en 4e et 3e. Jérôme Galliot, petit con, né le même jour que toi. Faux jumeau qui ne fera pas mentir à tes yeux l'expression « sexe opposé » avec ses blagues à 2 balles. Mais pour l'instant, trophée de ses parents à la clinique Sainte-Agathe de Rouen. En avance sur toi d'un quart d'heure et d'une courte longueur. Non, toi ton père est généraliste, rue Jeanne d'Arc. Et il a déjà prévu ton prénom, Jean-Mathieu. Jean comme son père et Mathieu comme lui. Honneur aux hommes de la famille et aux 2 plus beaux évangiles, foi de Parpaillot. On l'a prévenu à son cabinet que c'était pour bientôt. Il est accouru tout à faire cessante, puis reparti. Puis revenu à 5h du matin. L'air de la nuit embaume le chromosome XY. Cette fois c'est bon, c'est un garçon. Il le sent, il veut être là. Il a salué en passant le docteur Galliot. Félicitations! Et s'est engouffré dans la salle de travail au moment où tu sortais du gouffre. Sœur Catherine apprécie moyennement l'intrusion. Elle donne un mouvement de drapé à son tablier, comme si on la surprenait nue. Il a à peine le temps d'apercevoir ton crâne qu'elle l'expédie du côté de ta mère, ignare et ensuquée. Pas de jaloux, et c'est plus correct. À en croire les mèches rares collées sur le sommet de ta tête, tu es du sexe masculin, c'est sûr. Même, on peut dire sans se tromper, que tu as dans les 50 ans une alopécie galopante et plus longtemps avant d'être chauve. Ton père blague, mais personne ne rit. Ta mère souffre comme une perdue. Le fruit de ses entrailles la fouraille. Elle avait oublié ce mal de chien. Elle ne t'en dira jamais mot parce que la souffrance physique s'efface de la mémoire du corps. Plus sûrement que le plaisir. La nature est bien faite, et cette odeur suprême des nées filles, tu la prendras toujours assez tôt. Debout près du lit, ton père tient distraitement le masque au-dessus du nez de ta mère, en manque d'oxygène et de tendresse. Le cou tendu vers sœur Catherine qui s'englobe dans l'effort de vie. Allez, on pousse, allez, on respire. On y retourne, on continue, on passe les épaules. De combien d'enfants a-t-elle accouché en mots ? La délivrance est proche. Ton père, lui, est en apnée du panier. D'un coup, il n'y croit plus. Kiki serré, sifflet coupé au bord du vide. « Qu'est-ce que c'est ?» demande ta mère entre 2 bouffées d'air. « On n'en sait rien. » On pousse une dernière fois. ça ne sent pas la rose et pourtant voilà ton père se défait. Y a-t-il jamais cru ?
1: Qu'est-ce que c'est ?
0: C'est raté. On te pose sur le ventre de ta mère.
1: Coucou,
0: fait ton père au vu de la vulve indéniable. Tu vagis. Machinal, il se fend d'un sourire puis recule. Tu ne couines pas, tu brailles, tu t'époumones. Quel coffre, pour le coup, à l'oreille, on ne ferait pas la différence. Une voix de stentor, 3,9 kg, 52 cm. On n'est pas passé loin. Ton père se retire. Tout lui semble épuisant. Soudain, il est vidé, il rentre se coucher. Le cordon, la tétée, le bain, très peu pour lui. Dans 4 heures, il faudra reprendre les consultations. Appeler la famille ardéchoise en modulant sa voix qui s'éraille.
1: C'est une fille.
0: Oui, oui, c'est bien aussi. Une fille. Voilà, c'est dit, c'est fait. Le champagne va rester dans la 403. Un garçon. Il aurait assisté au premier bain pour le plaisir de voir flotter le sexe avantageux. Tandis qu'une fille. Rien à voir. Ce n'est pas qu'il soit malheureux, non. Un petit quelque chose manque à son bonheur. Voilà tout. Il rase les murs pour éviter de croiser le docteur Galliot, mais tombe sur lui à l'entrée du parking. Alors ? C'est une fille. Ah, c'est bien aussi.
2: Un jour où leurs parents étaient restés longtemps en visite à l'institut, à s'inquiéter pour ce qui allait se passer, Elisabeth avait fini par se dire que ça lui ferait des vacances s'il pouvait éviter les visites quelque temps. Se casser la jambe ou quelque chose du genre. Leur mère surtout. Et bien sûr, quand leur voiture avait quitté la route pour aller s'encastrer dans un platane sur le chemin du retour, la culpabilité lui avait tordu les entrailles. Elle avait fini par le confier à Geneviève, traçant dans la paume de sa grande sœur la confession du mauvais sort lancé par Mégarde. Et Geneviève n'avait même pas daigné répondre dans sa main ouverte. Elle s'était contentée de lui donner une petite tape sur le genou. La même petite tape qu'elle posait depuis qu'elles étaient enfants. Quand Elisabeth balbutiait parfois dans la main de son aînée qu'elle ne servait à rien. Qu'elle était un poids mort, une pénitence, qu'il valait mieux la laisser dans son coin. La petite tape qui signifiait « arrête, arrête de dire des bêtises ». Geneviève avait laissé passer un peu de temps après l'enterrement et avait posé des choses dans la main de sa petite sœur. Des choses qui disaient « Tu sais bien, enfin, ils n'étaient pas méchants, mais ils étaient pénibles. On les aimait. Ce n'est pas ta faute. Mais quand même, elle ne t'aurait jamais laissé revenir vivre avec eux et si tu l'avais fait, t'aurais tenu 2 semaines avant de l'étrangler. » Elisabeth avait ri. C'était vrai. Leurs parents étaient gentils, mais un peu bornés. Leur mère, surtout, qui n'avait jamais été capable d'apprendre à épeler la moindre chose dans le creux de la main de sa fille cadette. Pas même son prénom. Rien. Elle se contentait de pleurer en faisant des signes de croix, persuadée que si sa plus jeune fille était tombée malade et devenue sourde, aveugle et presque muette, c'était pour la punir, elle. Pendant que les doigts minuscules d'Elisabeth appelait « Maman, maman » dans sa paume, sur ses avant-bras, ses cuisses, partout où la mère laissait parler, occupée qu'elle était à se signer en triturant des mouchoirs en dentelle.

J'ai l'impression que je ne fais pas partie du monde. Il est derrière une paroi. Si j'osais la percer, mais avec quels outils? Des tamas noirs? Des éléphants? Des guêpes géantes? Et d'autres créatures avec lesquelles je n'ai jamais été en contact s'élanceraient sur moi? Je n'ai pas vécu de catastrophe. Il m'arrive d'entrer dans des individus agenouillés sur les trottoirs de la ville. Il m'arrive aussi d'entrer dans des personnes figées au bord des chemins qui nous lient. Alors, le monde vient en moi. Il me dévaste. Il m'éclaire en même temps. Le monde, comme un fantôme, passe par mes fissures. Sinon, je peux pas le sentir. Sinon, je suis inhumaine. J'ai la maîtrise. J'observe les gens ordinaires jusqu'à l'apparition d'un être qui tend la main. Qui prononce une phrase inouïe, qui demande un service ou rien, qui fluidement vient me chercher par la fissure.

0: Le prince charmant disparaît des rêves, la maison magique aussi. Ces nuits se peuplent d'insectes, pullulent de blattes et d'araignées qui s'insinuent partout. Son corps est plein de trous par où le pénétrer. Ses cauchemars grouillent. Dans Le France Dimanche de sa mémé, elle lit l'histoire d'une femme qui avait mal à la tête depuis des années. Et à la radio, ils ont fini par découvrir un perce-oreille qui lui mangeait les sinus. Il avait dû entrer par une narine pendant une sieste à la campagne, explique l'article. Cette phrase la hante. Toutes les nuits, dans le noir, elle s'entraîne à pincer le nez, à fermer les lèvres, à serrer fort les cuisses, les fesses, que rien ne puisse pénétrer en elle. L'idée l'obsède. Un jour, elle trouve une petite souris morte noyée dans l'eau de toilette. Désormais, elle n'entre plus au cabinet sans un livre qu'elle agite fébrilement sur le pourtour de la cuvette pour chasser tout ce qui vole, bouge, rampe, s'infiltre. Assise sur la lunette, elle s'imagine par en dessous. De ses propos yeux flottant sur l'eau, elle se voit trou béant, sa peur est à hurler. Mais bouche cousue. Bientôt, il faut la traiter pour une constipation rebelle. C'est le mot écrit sur la notice, rebelle. Pour une fois, il s'agit d'elle, pas de Claude. Le remède est pire que le mal, suppositoire, poire à lavement. Elle rêve de bouchons qui bloquent toutes les entrées, toutes les issues. Son corps n'est pas un lieu de passage. On ne passe pas. Elle n'aime plus les chemises de nuit. Emprunte les pyjamas de Claude, n'enlève jamais sa culotte. Elle ne se lave plus, fait semblant de prendre une douche en actionnant le robinet, tout habillée au bord du bac. Elle mange sans desserrer les dents, en mettant la main devant sa bouche. Elle se brosse bien les dents pour ne pas avoir de caries. Elle ne veut plus aller chez le dentiste, béée devant le docteur Gallio. Elle n'aime plus se promener, ne se roule plus dans l'herbe, connaît tous les dangers des insectes. « Les petites bêtes ne mangent pas les grosses ?» dit Mémé. « Non, mais c'est plus insidieux. Les tiques vous entrent dans la peau et creusent vos nerfs jusqu'à la paralysie. Elle l'a lu !» à la chaux, une fois. « La mère de Balto en est morte. » Les guêpes, si vous les avalez par mégarde en buvant, vous piquent à l'intérieur et vous tuent. Les fourmis même vous colonisent et vous dévorent, vous creusent, jusqu'à faire de vous une outre vide, un ballon crevé. Impénétrable, voilà ce qu'elle va être.
1: Il y a aussi les ânes, les vautours, les perroquets, les corneilles qui ont parfois atteint les 100 ans, les tortues, les carpes. Les animaux à sang-froid peuvent devenir vieux à faire pâlir. Ils mènent une vie parcimonieuse, c'est pour ça. J'ai toujours senti que le sport m'était nocif. Cela dit, la grande vieillesse ne fait pas partie de mes ambitions. Tandis que les mammifères et les oiseaux doivent maintenir leur température intérieure, ce qui nécessite beaucoup plus de nourriture, et donc ça les oblige à mener une vie trépidante. La chasse aux calories est éreintante pour une musaraigne. Elle pèse environ 2 grammes. Un corps aussi minuscule court en permanence le risque de se refroidir. Il faut qu'elle trouve de la nourriture. Alors, la musaraigne cherche dans tous les coins. Elle retourne le monde. Elle s'active sans cesse jusqu'à mourir d'épuisement. Sa vie d'intranquille s'achève au bout d'un an, sous mes yeux. Il est arrivé qu'elle traverse le clavier du standard, attirée sans doute par des miettes vitales, réconfortée par la chaleur de l'appareil. La voir bouger me faisait crier. J'ai appelé le chef de la sécurité, il m'a dit « Oui, quoi, une souris, je note, je vous envoie mes gars. » Ils sont venus à 3, 2 vigiles et l'homme qui balayait la cour à heure fixe. La souris morte est partie dans sa pelle. On aurait cru la créature blonde minuscule sur la paume de King Kong amoureux.
2: La femme toucha là où l'avait mené le museau d'Em et écarta sa main. Vite, surprise. comme si elle s'était brûlée. Puis elle toucha à nouveau, elle, très délicatement, les sourcils froncés de concentration. La gueule, le ventre, le sang humide et épais qui continuait à s'écouler. Elle resta immobile quelques instants, fit mine de se relever, de repartir vers la maison, puis se ravisa. Finalement, elle tenta d'articuler quelque chose à elle, quelque chose d'apaisant et d'amical. Puis elle posa une main sur le ventre distendu et de l'autre, alla chercher les petits qui restaient à l'intérieur. Rome bondit, gros étincelant, mais M l'arrêta et le fit rouler à terre. Rag et Ulu étaient si désemparés qu'ils se mirent à se battre l'un contre l'autre. La confusion dura une minute, peut-être deux, et puis ils entendirent un halètement. Minuscule, petit comme un œuf de libellule, immense comme une montagne pelée par les vents. La femme posa un bébé contre elle, un bébé poisseux et tremblant, protégé d'un lambeau de tissu qui respirait. À côté de la femme, les petits morts. En tout, quatre bébés. Quatre bébés trop nourris de lapins, trop grands pour une première portée. Trois morts et un vivant. Les mains de la femme étaient couvertes de sang. Elle se saisit du reste du tissu et tamponna, elle, avec douceur, retirant de temps à autre la serviette et tentant de sentir sur le flot tarissait. Cela dura

0: Parmi les oliviers noueux et des touffes d'herbes sèches, il y a un homme avec des cheveux blancs, avec une chemise blanche, avec de grandes jambes. Et comme il est assis, ses grandes jambes pliées lui font un socle. Immobile, souplement courbé, la tête posée sur un de ses genoux, c'est un saint. Un chien est couché près de lui. Pour ne pas passer trop près du saint et de son animal, j'ai interrompu mon ascension. Mais je me suis hissée sur un tas de pierres. Par les trous d'un grillage, mon regard est entré dans le paysage et j'y ai contemplé le monde et l'univers. Il y a des tourterelles très maigres et des chaises en plastique cassé, des bouteilles vides et des cyprès, des pins et des palmiers. L'eau scintille, on dirait qu'elle est pleine de paillettes et que quelqu'un l'agite pour qu'elle épate. Je crois que le saint l'a fait bouger avec ses pensées, sa respiration. Ça me semble une action admirable. Des enfants à la voix rauque crient en jouant sur le chemin tortueux qui est aussi une décharge publique. Des enfants parmi lesquels je vois une petite fille en habit d'apparat qui a dû s'enfuir de son mariage. Elle a de très grands yeux noirs qui semblent maquillés, mais non. Ils le sont pas.
1: C'est un garçon! Là, regardez! Vous voyez? Tu vois, tu es hypnotisé par le petit frétillement entre les cuisses sur l'écran scintillant. Oui, tu vois quelque chose. Il y a quelque chose. Tendu vers l'image, Christian, ton mari, a les larmes au bord des yeux. Il a l'air fier. De lui plus que de toi. Si tu regardes bien, mais tu ne regardes pas. Il en va de même pour toi, du reste. Tu n'en reviens pas. Tu as un garçon à l'intérieur de toi. Ce mot est en triomphe. Tu as fabriqué un sexe qui n'est pas le tien. Tu es puissante. Oh, c'est fou. Il faut le voir pour le croire. Ta sœur Claude a eu deux filles. Son mari avait déjà un garçon, mais ce n'est pas pareil. Une pièce rapportée. Et puis, ils vivent au Canada. Ils ne reviennent jamais. Toi, tu es là, à Rouen. Tu accoucheras dans la ville où tu es né. Oh, c'est ton père qui va être content. Tout de suite, tu penses à lui. À son espoir que tu réalises enfin. Le décalant seulement d'un rang. À défaut d'être le père, il sera le grand-père d'un garçon. Tu lui donnes un petit-fils, tu lui offres un baigneur. Tu imagines le jour où il le tiendra dans ses bras. Il a gardé le circuit 24 de ton enfance, tu le sais? Tu l'as vu dans le garage, en haut du placard. Tu n'en as pas cru tes yeux. Depuis tout ce temps, il l'a même emporté quand ils ont déménagé. Il va pouvoir le descendre, remettre des piles, l'étaler sur le tapis du salon. Tu vas rendre ton père heureux, pas trop tôt. Il l'est. Il regarde l'échographie que tu lui apportes, cligne de l'œil. Je savais bien que t'avais des couilles, ma fille. Vous riez. Ce paradoxe t'enivre. Et peu importe, alors, que tu ne sois pas la première. Tu attends un garçon, un heureux événement. Tu te sens invincible. Tu sors le ventre avec importance. Gras du bide n'inspire plus que du respect. Je te signale, plaisante Christian, quand vous vous retrouvez tous les deux, que c'est surtout grâce à moi. Et il te montre une page de Parents Magazine qu'il a déchirée dans la salle d'attente. Les qualités des rapports sexuels a aussi une influence sur le sexe du bébé. L'orgasme de la femme provoque de nombreuses contractions du vagin, permettant aux spermatozoïdes masculins les plus rapides d'arriver encore plus vite jusqu'à l'ovule. À l'inverse, une absence d'orgasme favoriserait la conception d'une petite fille. Alors, merci qui ? Vous riez. Les garçons courent plus vite que les filles. Tu te sers tendrement contre lui. Mais bien sûr que c'est ton œuvre, mon amour. Avec la contribution bénévole des 40 voleurs par qui tu t'es imaginé prise de force dans la caverne d'Ali Baba. Mais tu t'abstiens de les associer à votre joie.

Le père, lui, avait essayé. Elisabeth, toute sa vie, se souviendrait de lui comme d'un nez qui gratte. Parce que sa main droite était prise par son père, qui balbutiait, et la gauche prise par Geneviève, qui traduisait. Alors quand sa famille venait la voir à l'institut et que son nez grattait, elle n'avait pas de main libre. Avec ses gros doigts de paysan rêche et tordu, qui lui restaient d'avant l'argent, leur père avait essayé de parler à sa cadette. Il arrivait à l'institut avec chaque fois de nouveaux mots appris de travers. Faisait des erreurs de prononciation silencieuse, signait « Bonjour, mi Babtel ». Et la petite fille riait tellement, tellement de ce son étrange qui évoquait un corbeau joyeux, qu'il avait décidé de ne jamais bien apprendre. Il était prêt à signer n'importe quoi, complètement n'importe quoi, jusqu'à sa mort. Lui qui n'avait jamais laissé rire, devant ou derrière lui, entrait dans la chambre de sa cadette comme on entre en scène, clown maladroit et râpeux. Puis il appelait « Au revoir, mes palisettes !» et laissait sa fille croissant jusqu'à la semaine suivante.

0: Qu'est-ce qui vous amène ? Demande le pédopsychiatre en croisant les mains sous son menton. Notre fille Alice, 4 ans, dit qu'elle est un garçon. Oui ? Elle voudrait être un garçon. Nous ne savons pas comment faire. Comment faire pour quoi ? Je baisse les yeux. Eh bien, il enchaîne. Elle dit qu'elle est un garçon ou bien c'est vous qui dites qu'elle voudrait être un garçon ? Je bégaye. Ou encore, c'est vous qui voudriez qu'elle soit un garçon ? Me voilà déjà sur le banc des accusés. Avec les psys, c'est toujours la même chose. Les mères doivent plaider leur cause. Les mères seules. Je bafouille, puis me reprends. En fait, c'est... Alice a toujours voulu, elle... Elle ne veut jamais porter de robe, ni de jupe. Moi, j'aimerais bien. Je en achète, vous savez. Elle s'entraîne à faire pipi debout dans la baignoire. Elle abandonne dans un coin toutes ses poupées qu'on lui offre. N'aime que les peluches. À l'école, elle ne joue qu'avec les garçons. Enfin, à l'essai. Il ne laisse pas trop jouer au foot avec eux. Ce qui la met en colère, d'ailleurs. Je comprends. Je souris. Je comprends qu'elle soit en colère. Je ne vois pas. Elle parle d'elle au masculin. Elle dit « je suis beau, je suis fort ». Elle croit que... Les enfants n'ont pas vraiment accès à la grammaire avant l'âge de 4 ans ou 5 ans, ni à l'identité sexuelle du reste. Ils ne font pas l'accord du genre, c'est tout à fait normal. Dimanche dernier, des collègues de mon mari sont venus déjeuner à la maison. Le monsieur s'est penché vers Alice pour l'embrasser et lui a dit « Oh, tu es belle dans ce t-shirt Mickey ». Alors elle s'est campée devant lui, lui a rendu la main et a rectifié « J'ai beau ». C'est bien ce que je vous dis, l'accord grum... Je renchéris sans cesse, j'ai l'impression de la dénoncer. Et quand il a répliqué gentiment « Mais non, tu es belle, tu es une fille !» Elle a tapé du pied en secouant la tête. Et comme elle continuait à expliquer « Moi je suis un garçon, toi tu es une fille, une belle petite fille !» Elle a dit d'un air fâché « Moi aussi je suis un garçon !» Elle a raison. « Pardon ?»« Oui, votre fille a raison !» Elle suit un garçon. Vous lui avez parlé de son grand frère, je suppose ? Elle sait qu'il est mort ? L'expression « grand frère » me cloue. Alice a 4 ans et Tristan est si petit. Oui, je lui ai dit dès sa naissance. Je lui ai dit que si elle se sentait inquiète et maladroite, c'est que j'avais perdu un petit garçon avant elle, que ça nous avait rendu très tristes, son papa et moi, mais que... Il crispe la mâchoire, s'énerve sur son crayon qu'il enfonce dans une gomme biseautée, déjà percée comme une passoire. Mais que je l'aimais, que j'étais très heureuse qu'elle soit là. Vous pensez que j'ai eu tort, docteur ? Qu'elle n'a pas compris ? Il renifle. Si, si, au contraire, Alice a très bien compris. C'est sans doute une petite fille extrêmement intelligente. Elle a compris que vous étiez malheureuse d'avoir perdu un petit garçon. Vous voulez dire... Je n'arrive plus à réfléchir. J'ai lu qu'on pouvait rendre quelqu'un fou en lui donnant des consignes contradictoires. Devais-je parler à Alice ou bien n'aurais-je pas dû ? Que dit la science ? Où est la vérité ? Est-ce ma faute si... Vous voulez dire que c'est ma faute ? Alice a cru que nous regrettions Tristan, c'est ça ? C'est pour ça qu'elle est un garçon manqué ? Il pose sa gomme et son stylo, me sourit sans indulgence. Un garçon manqué ? Qu'est-ce que vous voulez dire par là ? Je le hais. Faut-il donc définir tous les mots, les expressions les plus courantes ? Je te laisse pousser la barre pour ressembler à Freud, j'en suis sûr. Il poursuit d'un ton léger supérieur. On ne dit jamais ça à une fille manquée, vous avez remarqué ? C'est parce que aucun garçon ou presque ne rêve d'être une fille, alors que l'inverse, un garçon manqué, c'est une fille à qui il lui a manqué la liberté d'être un garçon. Ne pas être libre, c'est ça la souffrance d'une fille. Vous-même, ne l'éprouvez-vous pas ? Son regard me pénètre. Je rougis, je me débats sur ma chaise, croisant et décroisant les jambes. Mais a-t-on le choix? Est-ce que... Il m'interrompt. Pour Alice, c'est plus compliqué, je crois. Elle ne veut pas être juste un garçon. Elle veut être un garçon... Certain garçon. Un garçon certain. Un garçon manqué? Non. Disons plutôt un garçon manquant. Les larmes gonflent au coin de mes yeux. Pourvu qu'elles ne coulent pas, j'ai pris du mascara. Il faut que je reste présentable. Alice veut vous redonner Tristan, c'est tout. C'est aussi simple que ça. Mais pourquoi ? Il hausse les sourcils, se lève et me raccompagne à la porte. Mercredi 16h avec Alice, dit-il.
1: L'instrument dont je dispose pour éprouver le monde m'en donne parfois une représentation calme. Le monde, c'est-à-dire ce qui n'est pas moi, je ne peux pas en faire l'expérience que moi-même. Je suis un instrument de connaissance du monde. Là, comme en couveuse, il est devenu gris et plus doux. Au-dessus de moi, les nuages n'ont plus l'air de montagnes enneigées, mais de chantilly. Les avions s'y enfoncent, comme dans la crème. Quelques hôtesses blondes, avec des pancartes ou des uniformes, parlent en russe. Elles attirent des groupes de touristes, vraiment, avec quel succès ! Surmontées dans le ciel. Durant ce trajet, un bébé a tout le temps hurlé.
0: Avec une spontanéité brusque, elle tend la main gauche au médecin qui la serre de sa main droite. « Tu es gauchère ?» lui dit-il. « Moi aussi. Et pourtant, c'est la main droite que nous devons tendre, toi comme moi. C'est ce qu'on appelle une convention, quelque chose qu'on fait

0: jusqu'aux oreilles et les laisse retomber en soupirant. Parce que moi j'ai envie, dit-elle. Mais oui, Alice, écrit le médecin d'un ton approbateur, tu as raison, toi, tu es en vie. Alice éclate de rire, se lève de sa chaise, fait l'avion autour de la pièce, bras déployés. J'ai envie, chante-t-elle. J'ai envie. Puis elle encercle mes genoux entre les bras et serre fort.
1: Toute son enfance, leur mère lui avait répété qu'il était gentil, mais vraiment pas finaud, pas comme son frère. Thierry était resté là-dessus, et quand Sylvain avait commencé à l'embringuer dans ses mauvaises idées, il avait suivi, puisqu'on lui disait qu'il était bête et que Sylvain, non. Il se prenait des taloches. Sylvain frappait et lui suivait. Et puis soudain, il avait grandi, beaucoup. Son frère avait arrêté de talocher. Plus la peine de toute façon, puisqu'il suivait, comme il était bête et que Sylvain, pas. Tout au fond de lui, sous la couche des taloches accumulées, il trouvait que c'était pourtant pas si malin de taper les petits, d'éventrer les renards, de caillasser les cortèges du haut du grand peuplier qui ombrageait l'entrée du cimetière. Ces fils molles de gens en noir qui lui rappelaient les longues sangsues qu'il trouvait collées sous les nénuphars. Les cortèges poussaient de petits cris, cherchaient des yeux, dérangés dans leurs palans et leurs marmonnements de deuil. Ils finissaient par accélérer pour entrer dans le cimetière. Sylvain, caché dans le peuplier, comptait les points. Si on arrivait à toucher le prêtre, ça comptait double. Et il gagnait tout le temps parce qu'il comptait mieux et que Thierry visait mal exprès. Quand Sylvain partait aux filles, Thierry ne suivait pas. Les filles, il en avait peur, mais il n'était pas d'accord pour leur faire du mal. En plus, il cachait, très bien, comme un trésor secret, son souvenir de la gamine aux cheveux noirs qui lui avait donné chaud aux joues. Il était petit et elle était passée à l'arrière de la voiture, la frange de travers, les mains virevoltantes, les yeux comme des margelés, à côté de sa sœur aînée qu'on ne voyait jamais au village et qui ne rentrait de pension qu'aux vacances. La fille aux yeux de glace ne vivait pas non plus à la ferme, elle visitait seulement. Ce jour-là, elle avait visité Thierry et Thierry n'était jamais vraiment reparti de sa tête. Alors, quand Sylvain sortait, impatient, le corps gonflé d'envie et de violence, il restait tout seul et il s'occupait des lapins. Leur corps en boule chaude et duveteuse qu'il berçait au creux de ses mains, contre son ventre, lui rappelait l'image de la fille, ronde et palpitante dans un coin de lui.
2: Quelquefois, je voyage. Et ça m'est souvent désagréable. Je m'y contrains. C'est pour voir, pour toucher, pour sentir ce dont tous les écrits, tous les films donnent une fiction. Et pour jouir de ma condition d'occidentale moyenne. Alors, m'éloignant de mon foyer tout en le transportant, j'observe les gens. Étonné d'être au même moment, au même endroit qu'eux. C'est dans les avions que j'écris le mieux parce que je suis comme à l'orée de la mort, comme ici, dans le monde de mots. Car c'est un monde de mots que vous parcourez maintenant, que nous parcourons. Pour faire partie du monde, j'ai moins besoin de voyager que de vous parler. Besoin de vous et envie, un peu. Vous n'êtes pour rien dans cette dépendance. Il n'y a pas d'amour, a priori. Parmi ces personnes avec lesquelles je m'imagine périr dans mon avion pour Los Angeles,

0: Môme hideuse dont les poses, la moue me fouille l'âme. Encore plus pathétique qu'une vieille ours en captivité. Des yeux éteints, mais dont le cri n'est pas étouffé. Parmi ces personnes atterries avec moi à l'aéroport de Los Angeles, la femme énorme au bord du tapis roulant. J'ai pas vu dans mon avion. Les gens très gros m'émeuvent. Ils me donnent la nostalgie. Je voudrais aller à l'intérieur d'eux. Rassurez-vous, votre corps ne m'intéresse pas plus que le mien, à part ces maladies. Les contagieuses nous mettent en contact. Grâce à la varicelle que je lui ai transmise, je me suis magnifiquement unie à mon jeune frère. À 15 ans, j'ai désiré la maladie des amoureux qui s'attrapent par la bave et qui vous rend crever. J'ai eu la gale après avoir couché avec des filles et des types dans des lits pas propres, et nous l'avons propagée. Il y avait nous et d'autres, inconnus, que nous appréhendions par les démangeaisons violentes du soir. Vos corps nous devenaient accessibles par le malheur d'une autre. Parfois les yeux vous piquent, moi aussi.
1: De Tokyo, Christian m'envoie un mail plein de reproches. Alice vient d'avoir ses bidules pour la première fois et c'est lui qui a dû aller chercher des protections à la pharmacie. Tu crois que je sais dire serviette hygiénique en japonais ? S'énerve-t-il. T'aurais pu anticiper. À ce sujet, il doit aborder un problème important. Tu as complètement abandonné ton rôle de mère envers ta fille. Ta fille, écrit-il. C'est le degré zéro de la féminité. Elle ne fait pas attention à sa ligne, elle est trop musclée, elle s'habille n'importe comment. Mais qu'est-ce que c'est que cette coupe de cheveux? Tu le fais exprès ou quoi? Son message me rend furieuse. Mais je suis d'accord, j'ai trop laissé faire, je suis nulle comme mère. Alice revient, sa valise chargée de cadeaux. Un kimono à fleurs, des barrettes à paillettes, ma première palette de maquillage dans un coffret de laque raffinée. « Tiens, maman, c'est pour toi », me dit-elle, comme elle le faisait avec les bijoux de Kevin. « Non, Alice, ce sont des cadeaux de ton père. Tu devrais enfiler le kimono, mettre les barrettes et lui envoyer une photo. » Il serait content. Elle prend les paquets à contre-cœur et part dans sa chambre en soupirant. « La vie, c'est pas gaufrette », dit-elle. À partir de ce jour, je ne la lâche plus. J'ai été trop désinvolte. À présent, c'est la puberté. On change de tactique. Il faut redresser la barre. Elle a été un garçon manqué. Elle va devenir une fille réussie. C'est mon objectif. »

femme s'était assise près de la tombe du chien et elle avait pleuré, avec des bruits étranges qui rappelaient la plainte d'un corbeau. Elle passait de temps à autre ses mains sur ses yeux, avec des gestes de chiot, bateau et incertain. Et les bruits rauques qui tombaient de son visage ressemblaient aux pleurs que Kahar et M avaient versés quand Ur avait cessé de bouger. Rome avait fait un pas. Kahar avait claqué des dents et tous ceux qui l'étaient. Chacun avait compris qu'on ne toucherait pas à cette humaine aux yeux morts qui pleurait pour un chien dans la terre. La femme avait fini par se relever. Elle avait marché encore sur le petit sentier cerné de lierre. Les pas lents mais sans jamais tomber. Après le lierre, il y avait de l'eau. Elle avait ôté ses peaux, les avait posées au pied d'un arbre. Elle avait attaché la corde qui pendait au tronc autour de sa taille et elle s'était baignée dans le petit étang. Ils l'avaient suivie, bien sûr, leurs pas légers sur les feuilles de lierre. Sa nudité rose-ocre éveillait leur curiosité, surtout celle d'elle et de Rome, qui n'avaient jamais eu l'occasion de voir un humain enlever ses fourrures. Les babines retroussaient, ils avaient ri. C'était si étrange. La femme sortait parfois la nuit, quand la pleine lune l'empêchait de dormir. M et elle aimaient la suivre jusqu'au tombe où, grâce au rituel mystérieux de cette femme qui pleurait les morts, elle pouvait encore sentir la présence des absents. La nuit où les hommes brisèrent la vitre pour entrer dans la maison, la lune n'en était pas encore à sa moitié et la femme aux yeux morts dormait profondément. C'était l'été de nouveau. M, elle, Rome et le petit étaient de retour dans le bois. Mais quand ils entendirent les morceaux de verre tomber au sol, il ne leur fallut que quelques secondes pour bondir jusqu'à la maison. Les hommes étaient gorgés de sang et d'impatience. Leurs habits étaient hérissés de transpiration. L'un d'eux avait une queue de lapin dans la poche. L'autre, une odeur de violence qui emplissait la nuit entière. M et elle traînèrent dehors les corps hurlants qui sentaient l'envie. La femme se retourna dans son sommeil une fois que les hommes eurent fini de crier, mais elle ne se réveilla pas. Le lendemain, elles allèrent se baigner, toutes les deux, M et elle, avec l'humaine au corps nu. L'eau fraîche nettoya les dernières traces rougeâtres de leur fourrure et au milieu des louves, nageant sans rien voir, la femme aux yeux de brume riait de plaisir.

Dans la rue, il y a des personnes. Elles se présentent à vous et repartent à jamais. Reprises par le monde. Elles se sont données un instant à vous, parfois sans le vouloir. Puis elles disparaissent dans le temps et néanmoins demeurent. Les deux prostituées de la rue Saint-Denis qui croquaient la même pomme à tour de rôle. L'une d'elles a dit « j'arrête là » et elle a sorti de son sac un miroir et un tube de rouge à lèvres. Le jus de la pomme sur son visage lui donnait l'air de qui vient d'être embrassée fougueusement. Elle se repoudre, l'autre jette le trognon dans le caniveau. Les filles sur le trottoir sont belles et joyeuses. Elles passent ainsi la journée, adossées à un immeuble habité par des prostituées. Près du Digicode, un couple, qui a le désir de fonder une famille, négocie le prix de l'appartement qu'il vient de visiter, car la présence de ces femmes, selon ce couple, diminue le bien. L'agent immobilier a soupiré. Après la visite, il s'est assis à la terrasse du petit café en face de l'immeuble, aux femmes joyeuses. Il les a regardées. Il les a écoutées de loin. Si un jour j'ai une vieillesse, je la passerai bien là.

Tu sais, maman, reprend-elle, elle articule. Il y a dans sa voix, c'est drôle, un soupçon de pédagogie. Tu sais, une fille, c'est bien aussi. Et même, elle sourit comme à un souvenir. C'est merveilleux, une fille. Parfois, il suffit d'une phrase pour faire tomber des monuments. Donjon d'effroi, rempart de honte, la tour s'écroule, dont on était là à la fois la prisonnière et la geôlière. Et d'un seul coup, c'est plein soleil. C'en est fini des meurtrières. L'air âpre emplit les poumons, ça râpe et ça répare. Et bien que la lumière soit vive, on n'est pas aveugle. Il suffit d'une phrase, à peine une phrase, un mot, un adjectif laissé en blanc dans la phrase incomplète. Un petit quelque chose qui lui manquait, qui lui a tant manqué, et qu'elle vient remettre, elle, Alice, qu'elle vient poser doucement à sa place, l'air de rien. Et soudain, le monde s'ouvre, un sens nouveau éclos sous la langue. Tu débarques, et c'est le pays des merveilles. Alors, tu n'as qu'une chose à faire, et je l'ai faite. Il faut prendre la phrase et la recueillir, la sauver, répéter le mot de passe, le transmettre et ne jamais l'oublier. Tu as raison, ma chérie, ai-je dit. C'est merveilleux, une fille.

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0: sur l'Ukraine. Le Kiev Post fait état d'un mort à Odessa dans le sud. Et pour continuer à mener cette guerre, une rumeur fait état d'une nouvelle vague de mobilisation en Russie, ce qu'a nié hier le président Vladimir Poutine. À Moscou, Jean-Didier Revon.
1: À ce jour, il n'existe aucun scénario qui nécessiterait une mobilisation. C'est ce qu'a répondu Vladimir Poutine à un journaliste qui l'interrogeait sur cette éventualité. Depuis le printemps, la rumeur bruissait dans Moscou. Une nouvelle vague de mobilisation aurait lieu après les législatives de septembre. Une rumeur relayée par Volodymyr Zelensky en juillet sur la base d'informations fournies par le renseignement ukrainien. De quoi donner à Vladimir Poutine l'occasion d'étayer son démenti. C'est une attaque informationnelle de la part de l'ennemi à la veille des élections à la Douma, avec une tentative d'influer sur leurs résultats, a souligné le président russe, ajoutant que les forces russes ne souffraient pas de problèmes de recrutement. Mais Vladimir Poutine ne s'est pas arrêté là. Il a qualifié de terrorisme d'État la stratégie ukrainienne visant à paralyser l'aviation civile russe à l'aide de drones, avant de préciser que cela compliquait considérablement la possibilité de négociations bilatérales pour la paix. Pour terminer, alors que Berlin et ses partenaires européens accusent Moscou d'intensifier sa guerre hybride, le président russe n'a pas manqué de souligner, à l'adresse des alliés de Kiev, que ceux qui restent silencieux deviennent des complices du terrorisme international. Jean-Didier Revoin, Moscou. RFI.
0: En Israël, à un mois et demi des législatives, les discours de plus en plus radicaux, comme celui d'Itamar Ben-Gvir, ministre d'extrême droite, chef du parti Otzma Yehudit, force juive en français, candidat à ce scrutin, il a présenté hier un plan pour vider la population palestinienne de Gaza. L'extrême droite israélienne progresse donc dans les sondages face au Likoud de Benjamin Netanyahou, qui lui pourrait perdre des dizaines de sièges.
2: Benjamin Netanyahou, qui l'assure, la chute du pouvoir iranien est à portée de main.
0: C'est ce qu'il a dit hier dans une vidéo diffusée par son bureau. Après un mois d'accalmie, les affrontements entre Washington et Téhéran ont repris dimanche dernier à l'initiative de l'armée américaine. Les États-Unis misent surtout sur des pressions économiques pour étrangler le régime. Et les Iraniens le ressentent bien sur leur porte-monnaie, sur leur qualité de vie. Pour autant, ils ne manifestent pas. C'est le signe d'une brutalisation de la répression pour Jonathan Piron, historien spécialiste de l'Iran.
3: Il est difficile de savoir à l'heure actuelle dans quelle mesure il y a un mécontentement qui est présent en Iran. On sait qu'il y a des critiques, on sait qu'il y a parfois des manifestations qui sont organisées, notamment de retraités qui réclament une augmentation de leur pension, de certains secteurs salariés qui demandent le versement de leurs arriérés de salaire, mais on ne voit pas de grandes manifestations parce que le régime continue à serrer la vis. Et d'ailleurs, ces dernières semaines, dans les nouvelles nominations qui ont lieu à l'intérieur du régime, on a vu en fait des noms de personnes qui ont été actives justement dans la brutalisation de la répression ces dernières années, retrouver des postes emblématiques, ce qui montre que le régime est prêt en fait à continuer à réprimer la population si jamais celle-ci décide d'entrer dans un nouveau cycle de contestation.
0: Jonathan Piron avec Marine de la Moissonnière.
2: Au Népal, des survivants retrouvés 9 jours après les coulées de boue meurtrières.
0: 2 ouvriers ont été extraits vivants du tunnel dans lequel ils étaient coincés. 100 d'autres pourraient encore se trouver dans ce tunnel de chantier dans le nord du Népal. Les chances de retrouver des survivants sont aujourd'hui presque nulles, alors que le bilan continue de s'alourdir. Près de 1300 morts et plus de 5600 disparus.
2: Dans l'actualité également, Marion, de nouvelles manifestations xénophobes en Afrique du Sud.
0: À Durban, sur la côte Est, elles ont été émaillées de violence. Des membres du mouvement March and March se sont rendus devant un campement de centaines d'étrangers. Ce groupe de différentes nationalités dit être présent légalement dans le pays. Ils auraient quitté leur domicile ces derniers mois par peur de représailles, Claire Bargelès.
4: Cela fait plus de 3 mois que ces personnes campent sur la rue Che Guevara devant des bureaux du ministère de l'Intérieur. Parmi eux se trouvent nombre de Congolais comme Raphaël Baébois, religieux venu de RDC il y a plus de 25 ans.
5: Je ne suis pas dans mon habitation depuis au moins la première semaine de juin. Même les gens qui nous ont attaqués au Che Guevara, l'un d'eux m'a pointé, il a dit que toi, on te connaît, on sait là où vous restez. C'est ça qui me fait peur, mais moi je suis pasteur, je suis un homme de Dieu. S'il y a une injustice, il faut toujours que je puisse parler.
4: La confrontation avec les manifestants réclamant leur départ s'est soldée par plusieurs blessés et un étranger arrêté après un jet de pierre. La police a dû disperser la foule. Les associations de défense des droits humains comme Sia Fana Sonke Action Campaign continuent de réclamer des mesures de protection. Yeshlen Govender en est l'un de ses représentants.
6: Nous avons demandé depuis le début que des hébergements temporaires d'urgence soient proposés, que tout le monde puisse puissent avoir accès à des services de santé et que tous les enfants qui se trouvent là puissent retourner à l'école. Mais nous n'avons jamais pu obtenir ces garanties de la part du gouvernement et sa réponse n'est pas assez ferme face à ce groupe xénophobe.
4: De leur côté, les militants de March and March ont justifié leur action en faisant part de leur volonté de, je cite, « nettoyer la rue ». Claire Bargelès, Johannesburg, RFI.
0: Au Niger, toujours aucune nouvelle de Moussa Kaka. Le journaliste, directeur de la radio-télévision, Sarah Ounia, a disparu en début de semaine. Une disparition qui inquiète notamment le Comité pour la protection des journalistes, le CPJ. On écoutera son représentant dans nos prochaines éditions d'actualité africaine.
2: 8h09 à Paris, en France. François Hollande n'est pas officiellement candidat, mais il est déjà en campagne.
0: Il multiplie les déplacements, les débats. L'ancien président socialiste était hier dans l'Est, à la foire de Chalon en Champagne. Le même jour, il publiait un livre avec ses idées pour la France. Un livre, Marie Lecoq, qui ressemble bien à un programme présidentiel.
7: Si je me lance, c'est au bon moment, martèle François Hollande. Pas encore candidat, il assume toutefois être en campagne. Si émettre des idées, c'est être en campagne, alors oui, je suis en campagne, concède-t-il. Des idées, l'ancien président socialiste en distille, avec un thème, le pouvoir d'achat.
8: Il faut supprimer un certain nombre de cotisations sociales payées par les salariés, de manière à ce que leur salaire net soit le plus proche de leur salaire brut.
7: Avec des baisses de taxes à la clé, François Hollande propose
8: d'annuler quasiment la TVA 5,5 sur les produits alimentaires.
7: Même s'il ajoute à cela la retraite à 63 ans, François Hollande se veut toujours socialiste en proposant une taxation accrue du capital. L'ancien président ne perd pas non plus de vue le prochain budget et contrairement à la France insoumise et au candidat socialiste Olivier Faure, il appelle au compromis avec le gouvernement.
8: La censure, on sait très bien qu'elle aboutirait à priver le pays d'un budget, je suis pas sûr que ce soit la bonne attitude.
7: Comment incarner la gauche modérée et un recours dans le cas où le vainqueur de la primaire socialiste d'octobre ne décollerait pas dans les sondages? S'il n'y participera pas, François Hollande a prévu d'arrêter une position d'ici la fin de l'année.
0: Marie Lecoq.
2: Et puis toujours en France, des milliers de photos de presse exposées en ce moment même à Perpignan.
0: C'est dans le sud. Visa pour l'image, festival de photojournalisme, retrace des années de guerre en Ukraine, à Gaza, au Soudan, mais il y a aussi des thématiques sociétales. Par exemple, le travail de Jérémy Lampin. Depuis 2023, il documente l'illettrisme en France. 2,5 millions d'adultes ne savent pas lire et écrire dans le pays. Sans jugement, donc, Jérémy Lampin retrace l'impact de ce phénomène sur le quotidien des Français. Sarah Krakowicz a rencontré le photographe.
9: Les scènes photographiées par Jérémy Lampin sont frappantes. Une mère apprend à lire pour pouvoir ensuite lire des histoires à ses enfants. Un homme s'exerce en orthographe devant un jeu télévisé. Joël, elle, s'entraîne à compter et à gérer un budget avec de la fausse monnaie. Jérémy Lampin raconte.
10: À 50 ans, elle n'était jamais rentrée dans un magasin pour faire ses courses parce qu'elle me disait « Mais je ne comprenais rien. Comment veux-tu que je m'épanouisse ou je rentre dans un endroit et je ne sais pas déchiffrer ce qui s'y passe ?» Et finalement, là, on la voit effectivement avec des billets comme un jeu de société. À apprendre à gérer un budget, à savoir rendre la monnaie et à commencer à pouvoir finalement s'émanciper et à vivre une vie pleinement comme elle aurait dû être bien avant.
9: Savoir lire, écrire, compter. Ces photos rappellent que ces savoir-faire conditionnent l'accès aux droits.
10: Comment voulez-vous qu'aujourd'hui, une personne comme ça puisse avoir les mêmes droits républicains que vous et moi, en sachant qu'il ne sait pas déjà lire administrativement ce qu'on lui demande? On a une société de plus en plus numérisée, c'est-à-dire que vous allez au restaurant maintenant, au fast-food, il n'y a plus d'agent d'accueil, c'est des bornes, il n'y a plus de serveur. Si vous prenez un rendez-vous médical, c'est sur Doctolib. Ces gens-là, eux, ce monde-là, il n'est pas possible pour si on ne les accompagne pas, si on ne les aide pas.
9: Jérémy Lampin rappelle dans son exposition que l'illettrisme est un phénomène réversible et que c'est grâce aux associations que les personnes concernées parviennent à contrôler à nouveau leur vie quotidienne.
0: Et ces clichés de Jérémy Lampin sont à voir jusqu'au 13 septembre au festival Visa pour l'image à Perpignan.
2: Merci beaucoup Marion Casanova, on passe au sport. Avec vous Antoine Grenier en football, d'abord un petit peu de chance et de la réussite pour le petit nouveau. Lille s'est imposé hier à Toulouse en ouverture de la troisième journée de Ligue 1.
11: Le LOSC l'emporte 1-0 grâce au but de sa recrue japonaise Ayase Ueda à la 73e minute. Trois points précieux pour les Dogs, provisoirement en tête du classement. Mais Davide Ancelotti, le coach lillois, sait que ses joueurs vont devoir faire beaucoup mieux que ça, surtout en début de semaine prochaine en Ligue des Champions.
12: La sensation est une sensation négative, même si le résultat est positif. Il y a beaucoup de choses qu'on n'a pas fait bien. Alors, on ne se sent pas très bien dans les vestiaires. On n'a pas la sensation d'avoir gagné le match. Mais on doit prendre. On doit prendre. On a une équipe qui, quand même, a beaucoup de jeunes joueurs. Et on sait qu'avec les ambitions qu'on a et la façon qu'on veut jouer, c'est un match qu'on ne peut pas répéter. On a eu de la chance. Dans le football, parfois, c'est ça. La semaine dernière, on n'a pas eu beaucoup de chance. Dans les dernières minutes, aujourd'hui, c'était comme ça.
11: Davide Ancelotti chez nos confrères de Ligue 1+, suite de cette troisième journée de championnat ce vendredi avec Lyon qui reçoit Auxerre à 17h, temps universel, tandis que le PSG et Monaco s'affrontent dans le choc entre le tenant du titre et l'actuel leader de Ligue 1. Coup d'envoi 19h05, temps universel.
2: La quatrième journée de Liga en Espagne avec notamment le Real Madrid, déjà à la lutte hein, avec le FC Barcelone en tête du classement.
11: Trois victoires en trois matchs pour les Madrilènes avant leur déplacement sur la pelouse du Betis Séville. Coup d'envoi 19h TU.
2: En tennis, malgré le soutien du public, Biagaël, mon fils, quitte l'US Open dès le deuxième tour.
11: À 40 ans, le Français a disputé son dernier match en Grand Chelem, battu 6-3, 6-4, 6-3 par Lennertin, l'Américain qui a par moments pu oublier qu'il jouait devant son propre public, tant les spectateurs de Flushing Meadows ont vibré pour mon fils. Et cette atmosphère positive a bien plu aux Français.
13: Beaucoup d'amour, vraiment beaucoup d'amour. Je pense que ils savent que c'est mon dernier. Je pense qu'ils savent très bien aussi que ça allait être très dur ce soir. Et je pense que ils m'ont aidé jusqu'au bout et ils n'ont pas forcément pensé. Je pense à l'honneur vraiment le desservir, mais plus voilà célébrer un peu tout ça quoi. J'essaie de pas avoir d'émotion pour dire la vérité, parce qu'en fait c'est un mix de tout entre guillemets. Et jusqu'à maintenant j'étais très bon de contenir devant tout le monde un peu, tu vois. Et j'aime bien, je suis content, les gens ils me voient comme le début, souriant et tout, et ça me va. Mais au fond, il y a plein de choses et c'est à moi.
11: Gaël, mon fils, qui ne verra donc pas le troisième tour de l'US Open, contrairement à Alexander Zverev qui vient de se qualifier. Victoire en 5-7 face au Français Quentin Alice. Chez les dames, Coco Gauff, quatrième joueuse mondiale, a plié son deuxième tour en 2-7 face à l'Espagnol Paula Badosa, pendant que la numéro 2 mondiale, Elena Rybakina, n'a, elle, laissé aucune chance à Jessica Bouzas-Manero.
2: Et puis en basket, Antoine, début du mondial féminin à Berlin.
11: 16 équipes réunies dans la capitale allemande. L'Australie ouvre le bal face à Porto Rico dès 9h30, temps universel, en même temps que Japon-Mali. 8 matchs au programme avec les États-Unis face à la Chine à 12h15 TU, journée qui se conclura par l'entrée en lice de la France contre la Hongrie à 19h, temps universel.
2: Antoine Grenier pour les sports.
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2: Allez, avant de parler de l'Italie et de Giorgia Meloni avec notre invité, eh bien cette question, l'Europe va-t-elle manquer de gaz et grelotter cet hiver? En tout cas, les stocks européens n'ont jamais été aussi bas, hein, 3 mois de la saison un peu plus froide. En cause, bien sûr, la guerre au Moyen-Orient. On va voir que faire le plein de gaz, ça pourrait coûter très cher. Bonjour Pierre-Olivier.
15: Bonjour Clotilde, bonjour à tous.
2: Alors d'abord, de quoi est-ce qu'on parle précisément quand on dit stock de gaz?
15: Alors il s'agit littéralement de réserves sous nos pieds que l'Europe met de côté pour l'hiver. Une grande partie de ce gaz est stockée dans d'anciens gisements épuisés un peu partout sur le continent. Et le principe est simple, au printemps et en été, quand on consomme moins de gaz et qu'il coûte moins cher, on remplit ses réservoirs. Et l'hiver, quand les Européens allument leur chauffage et que la consommation augmente, eh bien on vient puiser dedans. Ces stocks sont donc une sorte d'assurance contre une rupture d'approvisionnement et ils peuvent couvrir la quasi-totalité de la consommation hivernale européenne.
2: Sauf qu'aujourd'hui, le niveau des stocks, cette assurance ne permet pas vraiment de dormir tranquille.
15: Et oui, les réserves européennes ne sont remplies qu'à 65%. C'est extrêmement bas pour un début septembre. Et pour comprendre pourquoi cela inquiète, il faut se souvenir de 2022, après l'invasion de l'Ukraine et la chute des livraisons russes, l'Europe avait connu une vraie pénurie de gaz. Pour éviter cela, l'UE a donc décidé de faire des stocks, sauf que cette année, les réserves sont au plus bas.
2: Pourquoi les Européens justement n'ont pas tout simplement rempli leurs réservoirs cet été?
15: Eh bien car ils ont fait un pari, acheter du gaz cet été coûtait très cher. Les entreprises européennes se sont donc dit, attendons. Elles espéraient en fait que la guerre avec l'Iran s'apaise, que le trafic redevienne normal dans le détroit d'Ormuz et surtout que le Qatar puisse recommencer à exporter normalement son gaz naturel liquéfié, son GNL. En clair, plutôt que d'acheter très cher cet été, l'Europe a parié sur une baisse des prix avant l'hiver.
2: Ouais, mais ce pari, Pierre, est en train de se retourner contre elle.
15: Exactement, car rien de ce que les Européens Américain espérait n'est arrivé. Le conflit en Iran se poursuit, le détroit d'Ormuz reste très perturbé et le Qatar, l'un des géants mondiaux du GNL, ne peut donc pas exporter son gaz vers l'Europe avec des méthaniers. Alors bilan des courses, le gaz que l'Europe pensait acheter moins cher est désormais encore plus cher. Il a même dépassé hier les 70 euros le mégawattheure, c'est plus du double de son niveau au début de l'année.
2: Et en plus, maintenant, l'Europe est obligée d'acheter malgré tout.
15: Absolument, et c'est là que le piège se referme. Plus l'hiver approche, moins l'Europe peut se permettre d'attendre. Elle doit donc retourner sur le marché mondial du gaz au moment même où les acheteurs asiatiques cherchent eux aussi à sécuriser leurs approvisionnements. Europe et Asie se retrouvent donc en concurrence et les professionnels européens du stockage réclament des mesures publiques, des avances pour accélérer les achats et le remplissage des réserves.
2: Donc on le comprend, hein, Pierre, la tension monte. Est-ce qu'on risque pour autant une nouvelle crise comme celle de 2022?
15: Alors la bonne nouvelle, Clotilde, c'est que l'Europe consomme nettement moins de gaz qu'avant la crise ukrainienne. Mais tout va dépendre principalement de deux inconnus, Hormuz et la météo. Si les exportations du Golfe reprennent et que le climat cet hiver est doux, l'Europe devrait pouvoir passer l'hiver sans difficulté majeure. Mais si le conflit se prolonge et qu'une vague de froid arrive, en revanche, ces stocks très bas pourraient rapidement devenir un vrai problème. En bref, si on résume, après avoir voulu éviter d'acheter du gaz trop cher cet été, l'Europe risque maintenant de devoir en acheter encore plus cher juste avant l'hiver. C'est ce qui s'appelle un mauvais calcul.
2: Effectivement. Aujourd'hui, l'économie avec Pierre-Olivier. Elle est à la tête du gouvernement italien depuis très exactement 1413 jours consécutifs et c'est un record établi ce vendredi. Giorgia Meloni qui devance donc désormais sur ce point Silvio Berlusconi, la première ministre italienne, la présidente du Conseil, est en poste depuis octobre 2022. C'est assez rare dans un pays qui a connu presque 70 gouvernements en 80 ans. Giorgia Meloni qui se projette même maintenant vers les élections législatives de l'an prochain. Nous sommes en ligne avec Marc Lazare. Bonjour.
14: Bonjour.
2: Professeur à Sciences Po et à l'Université Louis de Rome, vous êtes un spécialiste notamment de la vie politique italienne. Tout simplement, d'abord, comment est-ce que vous expliquez, vous, cette longévité? Quelle est, selon vous, la recette Meloni?
14: D'abord, en 2022, c'est une coalition qui a gagné les élections et donc il y a eu l'expression du suffrage universel et un gouvernement correspondant à la majorité des Italiens. Et pourquoi j'insiste là-dessus? Ben, ça ne s'était pas passé en Italie depuis 2008, c'est-à-dire le dernier gouvernement de Silvio Berlusconi. De 2011 à 2022, il y avait eu des gouvernements issus de majorités parlementaires quasiment introuvables et relatives, disons, avec des combinaisons parlementaires. C'est un élément important parce que c'est donc la traduction du vote et elle a beaucoup insisté, Giorgia Meloni, sur ce succès. La deuxième raison, c'est que justement, elle est la leader. Elle est la leader d'une coalition, elle n'est pas contestée. Il peut y avoir des bisbilles, un peu de guérilla, si j'ose dire, à l'intérieur de cette coalition. Je rappelle aux auditeurs qu'elle est composée de trois partis, Frères d'Italie, le parti dominant, le parti de Giorgia Meloni, et puis de deux autres partis, la Ligue et Forza Italia, la Ligue de Matteo Salvini, et Forza Italia, parti qui fut fondé par Silvio Berlusconi. Et donc, elle a un leadership, comme on dit en très bon ou en très mauvais français, sur cette coalition. Puis la troisième raison, il y en a d'autres, mais la troisième raison, c'est qu'en face, il y a une opposition, attention, qui est forte. Hein. L'Italie est vraiment divisée en deux, mais qui est fragmentée, qui est divisée et qui n'a pas de programme ni de leader, en tout cas pour le moment.
2: On reviendra peut-être sur cette opposition. Vous parlez de la force de la coalition. Elle a aussi réussi finalement à se maintenir au pouvoir sans en faire trop, c'est-à-dire sans faire passer des réformes structurelles importantes.
14: Oui, elle a tenté pourtant, mais elle a connu des échecs. Excusez-moi. L'échec le plus retentissant, c'est bien sûr celui que de toute l'Europe et le monde entier a suivi, et pas simplement en Italie. C'est l'échec sur la réforme de la justice qui a été sanctionné par un référendum qu'elle a perdu et qu'elle a lourdement perdu au printemps dernier. D'ailleurs, depuis le printemps dernier, ça branle dans le manche, si j'ose dire, dans cette coalition. Elle voulait réformer aussi les institutions en donnant plus de pouvoir au président du Conseil au Premier ministre. Et sur ce point aussi, elle a préféré y renoncer. Et puis, normalement, elle devait faire une autre réforme qui était de donner plus de pouvoir aux autonomies régionales, aux régions. Et elle ne pourra manifestement pas réaliser cette réforme. Donc oui, elle a échoué, mais elle a réussi sur d'autres choses. En tout cas, de son point de vue, elle a publié une brochure de près de 28 pages à l'occasion de cette célébration, que d'ailleurs elle va aujourd'hui officialiser à Paris devant un meeting de près de 10 000 personnes. Elle va mettre en scène tout ça. Elle insiste sur ses
2: Économique, notamment Lazare, un taux de chômage très bas quand même, 5-6%, une stabilité des finances publiques. Oui, finalement, l'Italie ne se porte pas si mal, ou c'est l'arbre qui cache la forêt?
14: Alors, sur le chômage, attention, ce faible taux de chômage est aussi dû au vieillissement de la population et donc à une population qui est moins active. C'est un élément important que font valoir les économistes critiques de son bilan. La dette reste très importante, le déficit a été réduit, mais surtout, il y a un gros problème là de perspective. La croissance est très faible, comme la productivité est très faible. Donc, il y a ombre et lumière, si j'ose dire, de ce bilan économique. Mais sa plus grande réussite, de son point de vue, c'est la question de l'immigration.
2: J'allais venir, effectivement, on peut estimer qu'elle a réussi à réduire les entrées illégales, qu'elle a réussi aussi à s'imposer dans ce débat, à la fois en Italie, sur le plan européen aussi.
14: Vous avez tout à fait raison, sa politique italienne est en train de devenir la politique européenne, et ça, il faut vraiment me l'expliquer. D'un côté, cette politique sur l'immigration, c'est une politique très dure contre l'immigration clandestine, avec des accords passés avec les gouvernements par où passent les migrants, qui sont détenus dans des camps, dans des conditions dénoncées par beaucoup d'ONG humanitaires. Il y a une restriction des possibilités d'obtenir le droit d'asile, il y a des sanctions très fortes contre les ONG, et elle peut afficher un résultat, elle, dans une brochure, donc qui glorifie son action. Elle parle de 80% de réduction. Les chiffres sont en fait beaucoup plus nuancés, mais en tout cas, elle communique beaucoup là-dessus. Et puis, de l'autre côté, elle a engagé cette politique d'accueil de l'immigration légale et choisie. Elle a fait signer, elle a signé deux décrets-loi de 492 000 à chaque fois immigrés, donc pour la période 2022-25 et 2025-2028, 492 000 à chaque fois, donc c'est près de 900 000 à peu près immigrés. Mais attention, à l'intérieur de ces immigrés, si j'ose dire, il y a une partie d'immigration provisoire, c'est-à-dire saisonnière, et pour les métiers du tourisme et de l'agriculture, et donc les immigrés qui arrivent pour ces travaux saisonniers sont supposés repartir. On ne sait pas s'ils repartent, ils peuvent passer justement dans l'immigration clandestine. Donc son bilan, elle l'affiche beaucoup sur la lutte contre l'immigration clandestine, elle est beaucoup plus discrète sur l'immigration légale, mais pourquoi je dis que c'est un succès pour elle? Parce que c'est la politique qui est en train d'être reprise par tous les gouvernements européens. Donc, elle peut se glorifier en disant non seulement c'est une politique italienne, mais c'est dorénavant une politique européenne, et ça, selon elle, accroît sa crédibilité.
2: Et elle l'a remise en avant, évidemment, après ce qui s'est passé aussi dans l'enclave espagnole de Ceuta et son bras de fer contre l'Espagne. Sur le plan international, justement, Marc Lazare, il y a eu aussi sa relation avec Donald Trump, qui s'est clairement dégradée en quelques mois, mais finalement, les Italiens estiment aussi que voilà, elle a surreprésenté le pays à l'étranger, qu'elle a remis l'Italie sur la carte du monde.
14: Et c'était pas donné. Lorsqu'elle arrive en 2022, il y a beaucoup d'inquiétudes dans beaucoup de capitales européennes et internationales. Moi, j'avais calculé que la première année, 2022-2023, elle avait fait 37 voyages en international, en dehors, sans parler donc des allers-retours entre Rome et Bruxelles pour les conseils européens. Elle a réussi à asseoir sa crédibilité internationale. C'était pas donné. C'est quelqu'un qui vient de la famille du fascisme, qui était une opposante radicale à l'Union européenne, qui voulait sortir à un certain époque même de la monnaie unique. Donc voilà, elle a acheté cette crédibilité, et vous avez raison, c'est un élément très important qu'elle met en avant et qui manifestement a un écho et qui explique sa popularité en Italie. C'est l'idée, l'Italie avec moi, Giorgia Meloni, est de retour, on m'écoute, on m'entend, on est fier et on est orgueilleux d'être italien. C'est un élément culturel, si j'ose dire, très important pour elle.
2: Donc ça veut dire qu'effectivement, après 4 ans au pouvoir, elle est toujours populaire, elle a clairement ses chances pour les législatives qui se profilent pour l'an prochain, peut-être avril 2027 a priori.
14: Oui, ou avril ou mai, ou septembre, on verra, mais en tout cas, oui, elle reste populaire, incontestablement, et surtout, c'est la leader la plus populaire, à la fois dans sa coalition et par rapport à l'opposition. Donc, elle est bien partie, mais il y a un grand mais. Bah, d'une part, ce bilan, quand même, un certain nombre d'Italiens le désapprouvent complètement, notamment pour des questions sociales, la question du pouvoir d'achat, la dégradation du système public de santé, le prix de l'énergie, qui est un énorme problème en Italie, c'est-à-dire dans la vie courante, à la fois des particuliers et des entreprises, le gaz et l'électricité. Donc, attention. Et puis, il y a une nouveauté fondamentale en 2026. Il y en a deux qui sont une nouveauté politique. L'échec au référendum et le surgissement sur sa droite d'un général,
2: Roberto Vannacci. Effectivement, voilà. On peut dire un mot un petit peu de ce personnage qui est en train de pointer un petit peu dans les sondages, qui pourrait avoir un rôle déterminant dans la prochaine élection.
14: Tout à fait, il est à 8% d'intention de vote, il est en train de dynamiter complètement la Ligue, il prend des voix à la Ligue qui s'est effondrée à moins de 5% d'intention de vote, il est même maintenant le quatrième parti italien, le frère d'Italie, le Parti démocrate de centre-gauche, le mouvement 5 étoiles et Futur National. C'est un leader, écoutez, je pèse mes mots, on sait que je suis toujours très nuancé et modéré, mais c'est quelqu'un qui est ouvertement xénophobe, pour ne pas dire raciste, quasiment sur des positions fascisantes et pro-russes, voilà, et homophobes. Donc c'est une droite extrême, très dure, et qui a un écho dans une partie de l'opinion italienne. Il prend des voix à la Ligue, il prend des voix aussi un peu à un électorat dur de frères d'Italie qui trouvent que Giorgia Meloni,
2: qui pourrait être effectivement déterminant pour la victoire de la droite. Merci beaucoup Marc Lazare d'avoir été avec nous sur RFI. Merci.
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2: Le journal Afrique avec vous, Vincent Dublange, et à la une au Sénégal, cette question, y a-t-il restructuration de la dette de l'État?
18: Les autorités n'utilisent pas le terme qui est lourd de sens, mais la logique est là, dit l'opposition PASTEF. Le gouvernement sénégalais, lui, encourage désormais la classe politique à regarder de l'avant. L'accord à 2 milliards avec le FMI continue donc de faire parler. L'ambassade de la RDC sera-t-elle bientôt à Jérusalem et non plus à Tel Aviv? En tout cas, Félix Tshisekedi en a refait l'annonce. 3 ans déjà après en avoir fait une première fois l'annonce. On va y revenir dans le journal, on y revient avec notre invité aussi dans 15 minutes. Au Mali, tristesse et angoisse des proches de Mounta Gatal et de son fils. 4 mois que l'avocat et ancien ministre a disparu. Leur demande

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Marteau, et en capitale le prénom français et le pseudonyme russe, Léon Trotsky, monument où reposent aussi les cendres de Natalia Ivanovna, morte en banlieue parisienne en 1962, après qu'elle était restée vivre dans cette maison et soigner ses rosiers avec le jeune Sieva, lequel avait hispanisé son prénom en Esteban. Et après la mort de Natalia Ivanovna, il habitait encore ici, dans le logement en briques rouges des gardes, sur le côté du jardin, dernier survivant d'une famille décimée par l'histoire et par la haine de Staline, qui s'était emparée du pouvoir sur une moitié de la planète. La phrase la plus terrible est écrite ici par Natalia. Nous cheminons dans le petit jardin tropical de Coyoacán, entourés de fantômes au front troué. Nous avançons dans l'allée, puis nous nous asseyons. Je viens d'achever la lecture des mémoires de Jean Van Heijnoort, le beau Van, publié dans les années 70 et dont le premier paragraphe pourrait être de Nizan. Extrait. Je suis arrivé à Princippo le 20 octobre 1932, Turquie. J'avais 20 ans, je sortais tout juste de 9 ans d'internat et j'étais en révolte totale contre la société. Fin de citation. Lorsque Sieva débarque sur l'île turque en compagnie de sa mère, il découvre son grand-père forcément impressionnant, vêtu d'un costume de lin blanc, engagé dans son grand combat, attelé jour et nuit à l'écriture de son autobiographie, laquelle doit redresser les mensonges de Staline, rétablir la vérité historique. Un peu perdu au milieu des gardes du corps en armes, Sieva est plus proche du beau Van, comme on le voit sur une photographie prise l'année suivante sur le port de Marseille. Tous les deux voyagent comme un père et son fils pour aller retrouver à Berlin la mère de Sieva. Et le beau Van écrit qu'à Principio, Sieva était un garçonnet doux et tranquille. Il partait à l'école le matin et se faisait à peine remarquer dans la maison. Et aujourd'hui, le vieil Esteban me dit qu'après la mort de Trotsky, c'est son biographe, Pierre Brouet, qui était devenu pour lui comme un frère. En 1988, ils avaient profité de la glasnost de Gorbatchev, laquelle pouvait n'être qu'une ouverture momentanée. Et Pierre Brouet avait enquêté, retrouvé la trace de sa sœur Alexandra, que sa mère et lui avaient laissée derrière eux en 1931. Elle avait été déportée dans un orphelinat au Kazakhstan, puis oubliée. Et tous deux s'étaient rendus à Moscou en 1989, juste avant la chute du mur, presque 60 ans après son départ pour la Turquie. Et ils avaient rencontré la vieille femme malade, Alexandra Sakharovna, égarée dans l'histoire. Avaient reconstitué pour elle l'histoire de la famille décimée, démenti les calomnies et les horreurs qu'on avait dû davantage encore qu'aux autres Russes, lui débiter depuis toujours. En somme, celle que continuerait de débiter 20 ans après la dislocation de l'Union soviétique, le pseudo-historien que j'avais rencontré sur l'île de Sviatchk. Esteban Folkov, de son côté, a mené sa vie mexicaine, est devenu ingénieur chimiste et ses amis l'appellent « El Ingeniero ». Et il a continué d'habiter la maison des gardes sans toucher à la maison de Trotsky et de Natalia. Il a quitté la rue Vienna quand ses filles ont grandi, et ici, dans le corps principal où se trouve sa chambre d'enfant, devenue monument historique, le temps s'est arrêté en août 40. Sur des cintres, les chemises que le proscrit s'apprêtait à porter les jours suivants. Dans les murs, les impacts de balles du premier attentat. Sur le bureau, l'enregistreur de voix et les rouleaux de cire, les feuillets du travail en cours, les balles récupérées et déposées dans un plumier, la machine à écrire Underwood. Dans les rayonnages, l'encyclopédie noircie dans l'incendie de Principo, des livres au dos desquels je relève quelques noms de Nietzsche, de Tolstoï, de John Dos Passos, de Jack London, de Malraux, de Victor Serge et de Henri Barbus, celui qui avait donné à Sandino le beau grade de général des hommes libres, avant de devenir l'ardent défenseur et l'hagiographe de Staline. Il est troublant de se trouver ici, debout près d'un vieil homme paisible, aux yeux très bleus, qui vous montre la chambre dans laquelle, à l'âge de 13 ans, il s'est protégé des rafales de mitraillettes. Et troublant que la maison autour de nous
soit dans l'état où elle était au moment des rafales, ou, pour être précis, dans l'état où elle était 3 mois plus tard, le jour du 2e attentat, celui-là fatal, du mois d'août. Les meubles du bureau qu'on voit sur les photographies, renversés dans la lutte entre Trotsky et son assassin, ont été remis en place. Des particules de poussière scintillent entre les lames du store. Au mur, le grand planisphère de type Mercator. Ce déraillement de l'espace et du temps, qui en quelques enjambées vous ramène dans la première moitié de l'autre siècle, est accentué par les images tournées ici devant les clapiers à lapins, dans l'éternel présent de la pellicule cinématographique. C'était Carnet de voyage, Viva, de Patrick Deville, publié en 2014. Vous retrouvez Carnet de voyage tous les jours à 8h45, du lundi au vendredi, en escale complète, le samedi à 6h, puis le dimanche à 15h30.

0: Hein, c'est un truc comme ça.
1: On savait que plombant, tout ça, c'était.
0: Ouais.
1: C'était donc, sur ce thème.
0: Voilà, donc ce dossier prépare la guerre. Donc il fait une répétition, et il fait la répétition d'une inhumation. Donc au fond de la fosse qu'on ne voit pas, il y a, je crois que c'est 6 sacs mortuaires, lestés, pour aller jusqu'au bout de la simulation, et avec l'odeur. Donc on est dans quelque chose de très réaliste, donc c'est une répétition. La Suède a décidé de se préparer à la guerre, civis pacem parabellum. Alors que la Suède n'a pas connu de guerre depuis 2 siècles. Donc c'est a priori des gens qui devraient se sentir légers, ben pas du tout. Et leur dispositif qu'ils ont mis en place là, alors que c'est assez complet, là c'est la partie funèbre qu'on examine, c'est... Oui, je vais dire quelque chose. Oui, ça, ils l'ont mis au point pendant la guerre froide. Dans la guerre froide, moi, j'ai à mon âge, j'ai vécu l'alerte de Cuba. Tu sais, les fusées soviétiques étaient à Cuba et Kennedy qui les a menacés de la guerre nucléaire. Moi, à l'époque, je croyais vraiment que ma vie était finie, quoi. Je me disais, c'est con, j'ai 17 ans et puis ou 16 ans. Et donc, je veux dire que ça avait été lourd. Hein. Donc, les Suédois, eh ben, ils sont repartis là-dessus. Alors la simulation, jusqu'au bout de l'horreur, la simulation, ils ont estimé que les pertes seraient possiblement de 5% de la population, c'est-à-dire 500 000 personnes. Donc ils ont pris un dispositif, donc ils ont mis au point un dispositif de cette nature, hein, ce qu'on voit, c'est-à-dire pouvoir enterrer les gens, etc., pour 500 000 personnes. Qui a ça en charge? L'église luthérienne, parce que c'est l'église qui en charge les cimetières. Et ben ils font la répétition de ça et ben ils estiment que finalement pour les soldats eh bien c'est assez rassurant, c'est-à-dire que ben ils ont l'assurance qu'ils seront pris en charge, qu'on ne les oubliera pas. Et alors en plus, pour aller assez loin, j'ai pas encore tout dit, c'est qu'ils ont dit d'abord les fosses communes, parce que plus de la moitié des Suédois sont incinérés. Fosses communes, de façon à ce que si enquête, etc., etc., on puisse retrouver les corps, et ensuite seulement, eh bien, ce sera la sépulture définitive.
1: Alors moi, j'ai plusieurs questions. Comment ils ont estimé cette perte humaine? Sur la base de quoi? Parce que c'est quoi? C'est quand tu dis qu'ils craignent la guerre, c'est d'envoyer des personnes au front?
0: Ah oui, mais ils ont fait une... C'est sûr qu'ils ont dû effectivement faire un plan, enfin faire des plans avec des pertes possibles. C'est-à-dire que les pertes possibles, ça fait partie des estimations qu'un état-major doit faire. Et encore une fois, ils se sont basés sur la guerre froide, c'est-à-dire la menace de la guerre froide. Qu'est-ce que ça a comment ça a été estimé à l'époque, quoi. De toute façon, il faut faire des estimations. Je veux dire, tu peux pas. La notion de risque. Elle demande à être chiffrée. Elle ne peut pas rester comme ça, il y a un risque.
1: Mais là, le risque, c'est quelle situation qu'a imaginé, par exemple, d'être attaqué par...
0: Guerre dans les pays baltes, armes nucléaires tactiques.
1: Ouais.
0: Hein? Alors, les pays baltes, ce n'est pas très loin de chez eux. Hein?
1: Mmh.
0: Parce que, alors, dans les pays baltes, il y a Kaliningrad. Donc, il y a une enclave russe, Kaliningrad, qui peut vraiment donner lieu à toutes les provocations. Donc, je veux dire, le scénario de guerre, il est assez facile. Disons qu'il peut être imaginé facilement. Mmh. Donc, la Suède n'est pas loin. Donc, il y a les pays baltes, il y a la Pologne dessous. Il faut savoir que l'Empire russe, jusqu'en 1914, il comprenait ces régions-là, hein, ainsi que la Finlande. Donc, c'est assez facile, entre guillemets, de bâtir un scénario.
1: Et donc ça c'est expliqué dans l'article du Monde, oui, dont tu parlais, donc ouais, qui était publié donc lundi
0: le premier
1: 31.
0: Non, même pas le avant-hier, mardi le premier.
1: Mardi 1er septembre. Ouais. OK, on peut retrouver cet article. Et je me posais une autre question, donc il y a pas de séparation de l'église et de l'État.
0: Si
1: c'est l'État qui a missionné l'église,
0: oui, si, mais si tu veux, ils ont laissé de toute façon il y a peu de pays où il y a séparation de l'église et de l'État. Et ils ont laissé la concession, j'irais, des cimetières, etc., à l'église luthérienne.
1: Ok.
0: Et alors, pour aller jusqu'au bout de l'horreur, j'ai pas tout dit, pour aller jusqu'au bout de l'horreur, vous arrivez, ça tombe bien, ouais, c'est fini,
1: au meilleur moment.
0: Vous allez pas être plombé par ce que je raconte. C'est la Suède qui prépare la guerre. mais réellement.
1: On dit ça parce qu'il y a les prochains invités qui arrivent dans le studio. Oui, les prochaines invités.
0: Voilà, les prochaines invités. Donc, alors,
1: pour quand même que les auditeurs comprennent.
0: Oui, oui, oui. Ouais. Ils sont allés jusqu'à calculer. Donc, il y a une logistique. Ils sont allés jusqu'au bout. Hein, vraiment jusqu'au bout. Et en particulier, bah, il faut mettre les gens dans les chambres froides en transit. Et ils ont calculé que, en Ukraine, les pannes de courant duraient environ une journée. Et que les chambres froides pouvaient résister plus longtemps. Donc, et les Suédois sont pas forcément des tarés, quoi. Je veux dire que c'est pas des peuples exotiques.
1: C'est bien que c'est un mot. Parce que tu dis que les peuples exotiques sont des tarés, Francis.
0: Tout de suite.
1: Est-ce que c'est ça que t'es en train de dire?
0: Tu me loupes pas là-dessus. Hein. Non, mais je veux dire, c'est des gens dont on peut assez bien comprendre, quoi. Non, j'ai pas dit ça, mais on est dans une même logique, quoi, si tu veux. Voilà, donc civis pacem parabellum, si tu veux la paix, prépare la guerre. Eh ben, il y en a qui le font sérieux.
1: Ben merci pour Francis pour ces informations.
0: Donc c'est paru dans Le Monde, encore une fois le
1: oui,
0: premier.
1: Si
0: hein,
1: vous êtes
0: donc,
1: curieux ou curieuse de cet article.
0: Oui, oui, ben voilà.
1: Et pourquoi tu as choisi donc pas Rest in Peace?
0: C'est pas facile. Je veux dire, choisir une musique qui soit à la fois sur cet aspect morbide et puis sur la guerre, soit tu prends l'un, soit tu prends l'autre, et dans les deux cas, c'est pas marrant. Donc là, j'ai pris quelque chose de gothique qui, effectivement, d'après moi, associe les deux composantes de ce que je présente, mais d'une façon qui est finalement tout à fait audible.
1: Alors, on écoute tout de suite sur Radio Dragon. Rest in Peace de Dorothy. Merci Francis pour ta chronique.
0: Mais après, c'est la fête, donc ça va être beaucoup mieux.

0: Vous êtes sur Radio Dragon et vous venez d'entendre Rest in Peace de Dorothy. Vous êtes au cœur du Dragon, même votre émission d'actualité locale du Trièves et de la Matésine. Vous nous écoutez peut-être depuis votre poste radio dans le Trièves sur le 104.4 ou alors en Matésine, dans le Valbonnais, dans le Beaumont, sur le 96.8 ou encore à l'autre bout du monde depuis notre web radio sur radiodragon.org. Donc, pour notre part, on est en direct depuis le studio de Mince Place de la Halle avec Clotilde et Julie. Bonsoir à toutes les deux.
1: Bonsoir.
2: Bonsoir.
0: Bienvenue, c'est avec plaisir de vous recevoir. Vous êtes avec nous parce que vous faites partie de l'association Les Pieds dans l'Hébron, qui organise depuis 20 ans déjà le festival Les Têtes en l'air au Percy. Ça aura lieu ce week-end, donc à partir de vendredi jusqu'à dimanche, du 4 au 6 septembre. On va parler plus précisément du festival, mais d'abord, est-ce que vous voulez nous dire quelques mots sur l'association Les Pieds dans l'Hébron ?
3: Oui, donc c'est une association qui a 20 ans, c'est pas nous qui l'avons créée, c'est ceux qu'on appelle les vieux pieds, qui étaient une équipe aussi de Joyeux Trièvois, je pense pareil dans les 25 ans, qui avait envie de dynamiser le territoire, de faire valoir autant la culture dans le milieu rural, que de valoriser les produits locaux, que de rendre un événement festif et accessible. Du coup, ça a commencé vraiment tout petit, avec une petite jauge et vraiment l'envie d'être ensemble et de partager des valeurs communes. Avec toujours aussi quand même l'idée de redonner aussi, de s'il y avait des bénéfices, que ce soit aussi redonner à des associations diverses et variées en fonction de ce qui a été voté par l'asso, mais ça a toujours été comme une volonté de redonner une partie des bénéfices, quoi, d'être vraiment juste un événement qui est là pour faire vivre le territoire sans
0: gagner de l'argent finalement. Ça a toujours été lié, donc les pieds dans l'Hébron et les têtes en l'air.
3: Oui,
0: c'est ça. Ça a été créé pour créer ce festival en quelque sorte.
3: Voilà, au début, il me semble qu'il était itinérant, qu'il a été dans différents villages pour justement permettre d'avoir de la culture dans différents villages, et puis tout doucement il s'est sédentarisé et le lien s'est construit avec la mairie du Percy.
0: Et c'est toujours sur le site un peu de la colo du Percy.
3: Tout à fait. Ça a changé plusieurs fois d'endroit dans le Percy, mais c'est toujours voilà, il y avait un peu plus dans le village avant. Maintenant qu'on est un peu plus grand, c'est plus sur la colo. Ouais.
0: Et tu dis que c'était une toute petite jauge, donc ça veut dire qu'au début il y avait, je sais pas combien, quelques centaines de personnes.
3: Oui, 100, 200 personnes. C'était vraiment une bande de copains. C'était vraiment un événement plutôt Trièvois, plutôt copain, quoi.
0: Et là maintenant ?
3: Maintenant on est plutôt sur 400 le vendredi, 600, 800 le samedi. Donc on est quand même sur une jauge un peu grossissante qui demande un peu des contraintes un peu différentes en termes d'organisation, de sécurité et de prise en charge du public.
0: Comment ça se fait que ça a grossi comme ça ?
3: C'est le bouche à oreille, hein, 20 ans tout doucement de programmation incroyable.
0: J'allais dire, et la qualité.
3: Il y a toujours une belle déco, il y a toujours, enfin voilà, c'est, je pense que du coup tout doucement ça s'est fait un peu plus connaître et puis ça a grossi tranquillement.
0: Peut-être pour les auditeuristes qui connaissent pas, un peu décrire cette ambiance assez, enfin singulière des têtes en l'air dans la forêt.
3: C'est familial, c'est dans la forêt, donc il y a vraiment cette ambiance un peu cocon. C'est des groupes en général, il y a toujours un petit groupe local, il y a des petits groupes, des petites découvertes de pépites pas très chères, enfin c'est pas des têtes d'affiche, quoi. C'est vraiment l'idée c'est vraiment d'être ensemble. Donc il y a toujours eu, par exemple, de la bonne cuisine. C'était vraiment l'idée de valoriser des produits locaux et de faire un repas avec du terroir, quoi. Et puis la volonté qui est un samedi après-midi quand même joyeux, familial, avec des ateliers pour les enfants, des spectacles.
0: Pas uniquement pour faire la fête.
3: Voilà,
0: uniquement pour voir des concerts la nuit, quoi.
3: Voilà, vraiment pour être dans un moment de partage ensemble, quoi.
0: Bah, du coup, ça nous permet doucement de glisser vers la programmation donc de ce week-end. Donc, c'est un festival qui est éclectique parce qu'il y a des concerts, des spectacles, tu l'as déjà dit en partie, des ateliers, un marché. Donc, peut-être vous pouvez commencer à nous dévoiler ce programme. Ça ouvre le vendredi à 19h. Par quoi on peut commencer ?
1: Par quoi on commence ? Par le grand banquet des pieds.
0: donc concocté par les vieux pieds, et d'autres pieds aussi.
1: Qui sont les vieux pieds? Ils ont 45 ans, c'est ça?
0: Ouais.
1: Parce qu'on imagine des gens un peu plus âgés quand on entend ça.
0: Les créateurs du festival qui vont mettre beaucoup d'amour en cuisine et nous proposer un banquet. C'est une habitude qu'ils avaient lors des premières éditions de faire à manger pour toutes et tous au festival et voilà. Donc le menu reste surprise
1: ah là là.
0: À ce jour. On ne le saura que demain.
1: J'avais pourtant hâte de savoir.
3: Mais du coup, oui, comme c'est la dernière édition, on s'est rassemblés avec... on a rappelé un peu toutes les personnes qui avaient
1: participé à créer le festival.
3: Et c'est l'idée qui a émergé. Ils se sont dit, bah, nous, ce qu'on a envie de redonner au festival, c'est un aspect culinaire. Et du coup, ils nous préparent une belle surprise.
1: Et donc, à partir de 19h, on peut déjà manger?
3: Oui.
1: Est-ce qu'il y a un horaire à partir duquel on peut plus manger?
3: Bah, c'est plutôt qu'il y a 300 repas qui sont prévus.
1: Voilà.
3: Ils pouvaient pas faire plus parce que ils avaient envie de faire quelque chose d'un peu guindé, un peu spécial. Et donc, du coup, c'est les premiers arrivés, premiers servis.
1: Bah, il va y avoir la queue.
0: Et ouais. Et après s'être bien restauré, on enchaîne avec les concerts. Donc, il va y avoir le groupe Polydor, qui est un groupe de folk électro, avec mariant des musiques traditionnelles berrichonnes et nord-africaines, suivi de Kostana Balkan. Donc c'est du folk macédonien avec du saxophone, de la darbouka turque, et voilà, c'est un répertoire des pays des Balkans, suivi de Supa Supa Dob Crew, donc de la dob, Didi Rafal et Solal Faye, de l'électro assez chill avec des instruments avant, voilà. Et puis ensuite ça sera des interplateaux avec DJ Salsifi, et tout au long de la soirée il y aura des jeux forains, voilà, par la compagnie La Basse String.
1: C'est qu'est-ce que c'est des jeux forains du coup?
3: C'est des jeux artisanaux, je sais plus comment on dit.
1: Artisanaux.
3: Mais du coup il y a du lancer de hache où incroyable. On peut lancer, essayer de couper une corde, et si on coupe la corde, et ben il y a un seau de farine qui tombe sur la personne d'avant qui n'a pas réussi à couper la corde. Il peut y avoir, on sait pas exactement encore tous les jeux qui viennent, il y en a au moins 3, mais okay. C'est adulte-enfant, pour les grands enfants ça marche aussi très bien. Mais c'est que des jeux concoctés et fabriqués par ceux qui viennent les animer, les forains, et là ils sont basés dans le Buech.
1: Ok. Et dans les artistes là que t'as cités, il y a des artistes du coup locaux?
3: Pas dans ceux-là.
1: Non, okay.
3: Cette année, en local, on a Yucosmic Téton qui fera un interplateau le samedi.
1: Le samedi soir.
3: À 23h.
1: J'avais l'impression que Polydor, c'était un groupe qui tournait pas mal dans le coin, non?
3: J'avoue que je sais pas. C'est okay. Pas moi qui les ai programmés.
1: Je pense qu'ils tournent pas mal de dans le coin. Mais je peux pas l'assurer. donc après ça, le samedi, c'est toute la journée.
0: Ouais, ça commence à 11h. Il y aura des ateliers dès 11h avec des contes dans les arbres, avec Pierrot, l'assaut Rêve des forêts.
1: Donc là, c'est à partir de 7 ans. Ouais, c'est ça. Aussi accessible
0: aux enfants.
1: Même plutôt aux enfants, non? Parce que est-ce qu'on peut grimper nous en tant qu'adultes aussi?
3: On peut. C'est pas que pour les enfants la grimpe d'arbres. Par contre, il y aura de quoi. Les jauges sont petites, donc il y a 3 passages et ça vaut le coup du coup de venir et de s'inscrire.
1: Ok.
3: C'est 11h, 14h et 17h30 et parce qu'il peut y avoir que quelques personnes dans l'arbre, donc c'est un petit moment intimiste, un moment dans l'arbre, enfants ou grands enfants, et on écoute des contes.
1: Génial.
0: Et ouais, en parallèle, il y a un petit-déj en musique aussi, à partir de 11h, offert aux campeurs.
1: Ah oui, parce que du coup, on peut camper sur place.
0: Tout à fait.
1: Comme ça, on n'est pas obligé. On peut venir de loin ou venir de pas si loin, mais on n'est pas obligé de rentrer en plein milieu de la nuit.
3: On peut rester raisonnable, oui.
1: Voilà, mais donc le camping est gratuit?
3: Camping est gratuit, il est inclus dans la place.
1: Ok.
3: Du coup, il est accessible à tout le monde.
1: Ouais.
3: Et après, le samedi après-midi, on a du je vais pas faire de grands détails, mais en gros toute l'après-midi il va y avoir du cirque pour les enfants, donc un atelier cirque, une fresque réalisée en argile et en vannerie, la possibilité de sortir un objet naturel avec sur le marché des artisans, une toile participative où on peut venir peindre et ensemble, du graphe aussi pour les enfants, et un atelier danse-massage qui lui est à prix libre entre 5 et 10 euros à 17h pour les grands.
1: C'est quoi un atelier danse-massage?
3: C'est un atelier qui j'ai pas envie de manger son prénom et j'ai pas son nom là, c'est Noémie qui propose ça il me semble. J'espère que je me trompe pas. et donc, l'idée, c'est de venir voir. Il y a aussi du massage qui est proposé aussi dans l'après-midi.
1: Ok.
3: Et donc, elle propose d'allier justement comment on passe du massage à la danse ou de la danse au massage. Oh. Et pour les curieux, ben venez voir.
2: Moi, je viens pour le massage, mais pas pour la danse.
1: Ah là là.
3: Ça, c'est possible du coup avant 17h. Mais on a, sans oublier que les après-midi, il y a aussi des spectacles.
1: Ouais.
3: Un jeune public. À 14h.
1: Le spectacle Pinocchio par la compagnie Gaïaté et l'association Saraswati.
3: Voilà, qui est vraiment de la danse et du coup plutôt pour les enfants. Et qui aura lieu à la Grange du Percy.
1: Ah, du coup. C'est pas sur place donc.
3: Voilà, donc lui il sera là-haut parce que la danse elle demande un terrain bien plat.
1: Ouais.
3: Et l'herbe du Percy c'est pas très propice. Et après, il y a un autre spectacle à 16h qui est plutôt pour adultes, enfin plutôt à partir de 12 ans.
1: Okay. Ça s'appelle L'Effet Barnum, c'est la compagnie Pièces et Main d'œuvre.
3: Voilà. Et qui est un petit clin d'œil au yoga, aux séances, on va dire, de bien-être.
1: Okay.
3: Et un petit, voilà.
1: Un clin d'œil humoristique
3: ou... Un clin d'œil humoristique, voilà. D'une séance de yoga qui se passe pas comme prévu.
1: Ok. Et j'ai vu qu'il y a plusieurs criées publiques. Qu'est-ce que c'est?
3: Ah, ça, c'est vraiment super chouette. C'est fait par Walou. L'idée, c'est. Il y a une boîte qui circule sur le festival où on peut mettre des mots, des histoires, on peut déclarer sa flamme. Et puis après, on se pose en cercle à différents endroits du festival. On suit Walou qui lance l'appel, on s'assoit et il nous lit l'ensemble des mots.
1: Donc c'est le moment si vous avez un message à faire passer.
3: Oui.
1: Faut en profiter. Au festival Les Têtes en l'air, le samedi 5 septembre donc. Et donc après cette journée bien remplie, ça termine avec une déambulation musicale par
3: la clique.
1: Par la clique, oui. Enfin locale. Et puis débute la soirée.
4: Ouais, et on reprend les concerts avec The Mighty Crooks, c'est du calypso.
1: Ça commence à quelle heure? À 19h dès l'ouverture ou...
4: Oui. Voilà. Et il y aura aussi le spectacle de Feu en Feu par la compagnie Fuego Loco. Alors ça, je sais pas si c'est après, ça vient juste après le concert.
3: Ça vient juste après le concert et c'est un peu à l'extérieur du site, c'est du feu.
1: Ok.
3: Donc normalement ça... On peut le faire cette année là si les conditions sont bonnes.
1: On n'est pas on n'est plus en période de canicule
3: techniquement avec la pluie qu'il y a eu et les bonnes conditions, c'est-à-dire avoir des extincteurs, avoir coupé l'herbe,
1: okay,
3: et avoir de la sécurité en cas de pas trop de vent, c'est admis.
1: D'accord.
3: On a eu les autorisations et ça tenait à cœur d'avoir un petit spectacle un peu feu.
1: Ok.
3: Cette année.
1: Ok. Pourquoi?
3: Parce que on avait envie aussi qu'il y ait du spectacle le soir et il y aura aussi normalement une scène feu, donc sous condition que la météo soit propice, mais il y a l'envie d'avoir un espace aussi où on se rassemble parce que des fois en septembre il fait quand même froid la nuit.
1: Ah oui.
3: Et donc on avait vraiment envie qu'à partir de autour de 22h il y ait un espace où on puisse s'asseoir avec du feu, peut-être des percus. C'est un peu une nouvelle espace qui a été ouvert cette année. Et donc on se dit, tiens, si on peut avoir un petit spectacle feu avec ça, c'est notre petite thématique, notre envie.
1: Il y a des surprises même pour les habitués.
3: Voilà. Et de quoi se réchauffer.
1: Ouais, c'est vrai qu'il fait froid parfois.
4: Et après, donc il y aura Pas de Cala. Là, je te laisse...
3: Pas de Cala, c'est de la musique aux saveurs africaines... réunionnaise, c'est chaud quoi. voilà, c'est un super groupe, voilà, qui va nous régaler aussi. Et par contre, pour la fin de notre programmation, à la base, on avait Alizarina qui était prévue. Et puis, il y a eu une annulation de dernière minute. Et du coup, on a programmé Tina, qui est une rappeuse émergente assez engagée.
1: Okay.
3: Sur la défense de la femme, des droits de la femme, sur plein de causes différentes. Et je pense que ça, en fait, ça nous tenait à cœur de finir par une touche féminine et par un message engagé.
1: Tu dis finir parce que c'est avant le DJ set, en fait.
3: Voilà, ouais. C'est fini, okay. En termes de groupe. Après, on passe au DJ. On a quand même entre Cosmic Tétoum qui a été présenté,
1: oui,
3: tout à l'heure.
1: Tu parlais du fait que c'était un groupe,
3: voilà,
1: local.
3: Voilà, qui est un groupe local et qui va être pareil, percussion acoustique, mais voilà, c'est une petite surprise.
1: Ok.
3: Et après, il y a les DJ, quoi, qui finissent la soirée.
1: Donc il y a le même DJ que vendredi soir, Salsify, et un autre, c'est ça, hein, si
3: voilà.
1: Je ne me trompe pas. Ok.
3: Et toujours les jeux forains, hein, qui nous régalent.
1: Oui, oui. Et donc, pour les personnes qui dorment sur place, le dimanche, il y a petit déj en musique. Et ensuite, donc ça continue, en fait, dimanche, le programme, la journée.
3: On n'avait pas envie d'arrêter cette année.
1: Parce que donc, c'est la dernière année, si je comprends bien.
3: Oui.
1: J'ai pas osé le dire, mais tu l'as dit. Mmh. Donc, c'est officiel, c'est la dernière.
3: Bon, on a fait un appel cette année pour savoir s'il y avait des repreneurs, mais ça demande quand même une passation. Mmh. Qui prend au moins un an de venir faire les réunions avec nous, et de venir faire un montage du festival avec nous, parce qu'il y a quand, ouais, même une semaine de montage, trois jours de démontage, et on sent pas de passer l'assaut. Enfin, il y a personne qui s'est prononcé pour venir,
1: ouais,
3: et donc c'est un festival qu'on estime trop gros pour laisser comme ça. Surtout, okay, qu'il y a un lien avec la mairie du Percy. La mairie du Percy, elle nous soutient depuis des années.
1: Ouais.
3: Il y a un lien avec les habitants, le village, le terrain communal, mmh, qui est fort, et donc. Pour l'instant, en tout cas, c'est une pause. Après, l'association, on la clôture pas. On clôture le festival cette année. Et je pense qu'il y aura au moins 2 ans de rien. Mais ça n'empêche pas, peut-être que l'association, des pieds dans les bons, proposeront d'autres types d'événements. Ouais. Mais pour l'instant, en tout cas,
1: il y avait une envie de passer à autre chose après ces 20 ans de festival.
3: Je pense que c'est ça. L'équipe actuelle, elle est là depuis quand même 5-6 ans. C'est un peu comme les anciens pieds, on va dire, il y a toujours eu à peu près 5, 6 ans, 7 ans, 8 ans.
1: Ouais.
3: Mais au bout d'un moment, on a envie de donner autre chose, je pense, sous différentes formes. On est tous férus quand même d'organisation d'événements. Et du coup, ça prendra différentes formes. Mais sur cette forme-là, ça, on est un petit peu fatigué.
1: Ouais. Ok, mais c'est bien, c'est le bon moment pour s'arrêter. Puis il y aura d'autres choses qui se créeront. Donc le dimanche, c'est la dernière journée des Têtes en l'air, avec encore une fois des animations. Donc qu'est-ce qu'on peut faire?
3: Eh ben, du coup, on propose une scène ouverte de 11 à 13 heures. Donc là, l'idée, c'est si vous avez envie de venir avec un poème, une chanson, quelque chose à partager, c'est le moment pour se faire un petit réveil du coup en musique. Ensuite, on propose une petite criée de Voilou pour avoir les petites dernières saveurs de qu'est-ce qui s'est passé le samedi. Un petit mot, quoi. Et puis un spectacle vraiment super, tout public, le Cirque Punk,
1: okay,
3: qui est vraiment un saut de clown et de cirque tout public. Voilà, pareil, à prix libre. Et on clôture le festival par un rangement collectif.
1: Ouais.
4: La musique.
3: En musique, avec l'idée, voilà, d'aussi donner une partie du matériel. Par exemple, nos palettes, par exemple, tout ce qui va être tout ce qui est un peu décoration, les draps, on a envie d'épurer notre local parce qu'on peut pas tout garder. Et donc, s'il y en a qui sont intéressés pour repartir avec un petit bout du festival, il y aura une espèce de braderie géante.
1: Ok.
3: Le dimanche. En rangement.
1: Donc voilà, c'est l'occasion de récupérer des choses et aussi de participer au rangement du festival.
3: Voilà, oui.
1: combien coûte ce festival? Comment ça se passe?
3: Cette année, on est sur un budget de quasiment 40 000 euros.
1: Ouais.
3: Entièrement autofinancé.
1: D'accord.
3: Donc on a juste un soutien de la mairie pour le chapiteau. Mais sinon, ça me fonctionne parce que l'ensemble de l'équipe qui organise est bénévole. Et après, ça rentre par la billetterie et par le bar. Quoi. Mmh. Donc voilà, c'est, on est sur un gros budget cette année.
1: Donc, plus que d'habitude donc.
3: Plus que d'habitude parce qu'on avait voilà l'envie de marquer un peu le paquet sur les groupes, les spectacles. Voilà, on a un peu agrandi et qu'on s'est dit c'est aussi la dernière, donc il y aura peut-être un petit peu plus de monde.
1: Ok.
3: Donc peut-être dans l'idée un peu plus de.
1: Donc se faire plaisir.
3: Voilà, de se faire plaisir là-dessus.
1: Est-ce qu'on peut prendre ses places, enfin sur place, combien ça coûte?
3: Alors, c'est il y a différents tarifs en fonction de votre revenu. On peut les prendre sur place ou sur Eloasso.
1: Ouais.
3: Et en gros, c'est 15€ tarif réduit, 18 basique, 20 soutien.
1: Et vous conseillez de les prendre en avance ou c'est pas forcément nécessaire?
3: Le vendredi, c'est pas forcément nécessaire. Le samedi soir, on a quand même un doute par rapport au nombre de personnes.
4: La jauge.
1: Mmh. Ok. C'est une jauge à combien du coup?
3: Eh ben, c'est une jauge, on pense autour des 1000.
1: Ok.
3: Mais normalement, on n'a jamais
1: ouais.
3: atteint la limite de la jauge. Et on pense que normalement tout le monde peut rentrer.
1: Eh ben, bah, quel programme assez dense du coup pour les 20 ans des Têtes en l'air, qui est aussi la dernière édition, voilà, qui est organisée par les Pieds dans les Bronds au Percy. Donc ce week-end, du vendredi au dimanche, avec plein de. Voilà, des spectacles, des concerts, des jeux, des criers et des ateliers, et plein d'autres choses. Un marché aussi d'artisans le samedi. Est-ce qu'il y a autre chose que vous avez envie d'ajouter sur ce festival?
4: Ah oui, c'est vrai qu'on n'a pas parlé de la déco, mais alors on ne voudrait pas trop spoiler. Le thème, c'est la pied-histoire. Donc de l'âge qu'on n'a pas connu à l'âge qu'on ne connaît pas encore. Et en passant par un couloir du temps, voilà, vous verrez.
1: Et ben, hâte de découvrir ça. Merci beaucoup, du coup, Julie et Clotilde de l'association Les Pieds dans les Bronds d'être venues nous parler des Têtes en l'air. Donc, du coup, on va écouter deux morceaux de musique parce que j'en avais choisi un et vous en avez choisi un. Donc, on commence par Laissez-moi danser. De Pat Kala. Moi, j'avais choisi ça parce que je le connaissais. Donc, Pat Kala qu'on pourra venir écouter samedi soir. Et vous aviez choisi
4: Taxi 604 de Poulidor.
1: Mais pourquoi vous aviez choisi celui-là?
3: Parce que c'est le groupe de l'ouverture, c'est pour donner envie aux gens de venir. On trouve que c'est un groupe qui est très accessible, très dansant, très joyeux.
1: Et ben, on écoute tout de suite ces deux morceaux sur Radio Dragon.

0: On vient d'entendre un morceau de Pouli d'Or qui s'appelle Taxi 600 quelque chose, c'est ça?
1: 604. Regarde, c'est marqué sur ton petit écran devant toi.
0: Ah là là, mais j'utilise pas tous les
1: Ah
0: services.
1: ouais, mais c'est nouveau, c'est
0: Mais
1: nouveau,
0: c'est
1: t'es
0: pour ça,
1: excusé.
0: ça date d'aujourd'hui, c'est incroyable. C'est vrai que c'est assez magique. Et donc, c'est un groupe qu'on pourra entendre aux Têtes en l'air. Le festival Les Têtes en l'air qui aura lieu au Percy et dont on vient d'entendre Julie et Clotilde nous raconter un peu toute la programmation. Vous êtes au Cœur du Dragon, l'émission d'actualité locale du Trièves et de la Matésine sur Radio Dragon. Vous pouvez nous écouter peut-être depuis la Bretagne grâce à notre web radio sur radiodragon.org. Cette émission, elle sera rediffusée demain matin à partir de 9h. Donc vous nous écoutez peut-être déjà le vendredi. Alors, en direct depuis le studio Place de la Halle à Mainz, je suis désormais au téléphone avec Camille, qui fait partie de l'association Espèces d'Espace située sur le plateau du Vercors. Bonsoir Camille.
2: Bonsoir.
0: Bienvenue à l'antenne.
2: Merci.
0: Alors, l'association Espèces d'Espace organise la 4e édition de la kermesse Passage, dans laquelle Radio Dragon fera une animation avec Radio Royan cette année. Cette année, la kermesse est sur le thème de la piraterie. On va en parler ensemble. Mais d'abord, est-ce que Camille, tu peux nous parler un peu de l'association Espèces d'Espace qui est située donc à Méaudre?
2: Oui, alors Espèces d'Espace, c'est une association qui a vraiment deux volets assez complémentaires. Donc déjà, on est basé donc dans le centre-ville de Méaudre, en plein centre de village. Donc on détient une maison dans laquelle on permet aux artistes de louer des ateliers de travail. Donc c'est une maison qui est plutôt louée à soutenir l'artisanat local et les artistes présents. Donc aujourd'hui, on a du coup deux potières et céramistes, une graphiste, un photographe, une designeuse et deux personnes en télétravail qui donc utilisent les locaux à titre privé pour développer l'artisanat. Et donc la maison se veut avec des loyers accessibles pour pouvoir justement permettre à ces artistes d'avoir leur activité. Et donc en parallèle, pour pouvoir louer les charges de la maison et garder ce lieu vivable, on organise des événements qui nous permettent à l'année de pouvoir rentabiliser sur les charges. Du coup, cet été, on a pu organiser des petits volquets et en parallèle, donc, on organise des gros événements à l'année. Donc, on a la Vélorution tous les ans organisée en partenariat avec les associations de sport. On a la Kermesse Passage, du coup, qui est notre événement phare de l'année, notre rentrée annuelle. Et cette année, on a développé trois booms par an qui étaient, du coup, de remettre de la fête au cœur des villages, mais aussi de la politique dans la fête. Donc c'était au cœur de notre mouvement.
0: Et donc il y aura aussi d'autres booms à venir cette année, si je comprends bien.
2: C'est ça, on a fait déjà deux éditions de boom et la troisième boom aura lieu le 30 octobre avec une programmation qui s'annonce être particulièrement politisée, c'est-à-dire.
0: Ok, donc c'est quoi une boom en gros? Vous passez juste de la musique ou il y a aussi des artistes qui sont là en direct?
2: Et ben, on a des artistes en direct. Le principe, c'est de l'organiser en partenariat avec une association du territoire. Donc, on a pu l'organiser avec la Maison des Habitants de Villard-de-Lans, la GoPop cette année, qui est en mai, qui était une boom boom folk, avec du coup un groupe La Ciguë qui est venu jouer. Et après, on avait un DJ set avec Inizi. Et pour cette année, on va pas dévoiler encore la programmation du 30 octobre, mais on peut déjà dire que ça va être en partenariat avec l'association des parents d'élèves, avec une première partie du coup d'atelier et de contes, qui se suit avec un spectacle et un concert et un DJ set.
0: Eh ben, hâte d'en savoir plus. Mais ce soir, on est ensemble pour parler de la kermesse Passage. C'est la 4e édition, donc ça fait 4 ans que vous organisez une journée en début septembre, un samedi, une kermesse sur des thèmes différents. L'an passé, c'était sur l'amitié. Cette année, c'est sur la piraterie. Et il y a aussi chaque année une marraine. Donc l'année dernière, c'était Marcia Burnier qui est autrice. Et cette année, c'est Chloé Drouet qui fait du stand-up. Est-ce que tu peux un peu nous parler de peut-être de la création de cette kermesse et du coup, je pense que c'est lié du choix d'avoir une marraine à chaque fois.
2: Oui, alors donc la kermesse Passage, donc déjà pour expliquer le nom, on est du coup sur un jeu de mots entre le passage et le fait d'être passage. Et donc le passage, c'était vraiment l'idée de aujourd'hui à travers, donc, à, dans un milieu rural aujourd'hui, de créer des nouveaux imaginaires, de créer des nouvelles manières d'habiter sur un territoire rural et de donner la voix et de donner de la lumière à toutes les formes de lutte et de culture militante On est une association particulièrement engagée à des niveaux politiques, mais aussi très féministe. Et du coup, on a une ligne aussi assez ancrée sur la mise en valeur des femmes artistes et autrices, qui fait que tous les ans, c'est une marraine donc qui est au festival. Il faut savoir que les trois années précédentes, on était plutôt ancrée sur des autrices. Donc, on avait une entrée plutôt littéraire. Et cette année, on a décidé de pirater notre propre kermesse et d'arriver avec une artiste de stand-up pour aussi montrer que l'humour est un outil de révolte et pour pouvoir crier fort des choses qui ont besoin d'être entendues.
0: Et du coup, donc ça veut dire que un peu cette marraine donne un peu le ton du, je sais pas, de cette journée ou qu'est-ce...
2: Oui, c'est ça. Alors cette année, on avait envie du coup de changer de style et de voir différents univers, et c'est comme ça qu'on a rencontré Chloé Drouet, qui donc, comme elle dit elle-même, parle haut et fort, écrit des choses dans le mégaphone, et donc on avait envie d'avoir une kermesse vraiment passage et une vraiment pirate, et donc elle a envie de dire des choses très fort, et nous, ça nous convenait bien de politiser aussi d'une couleur assez vive l'événement, avec du coup, elle va organiser aussi un atelier de conférence pour pouvoir aussi s'initier au stand-up, et elle proposera son spectacle aussi.
0: Oui, donc c'est ça. Donc vous avez un double programme dans la kermesse passage, piraterie de jour, piraterie de nuit. Donc dans les pirateries de jour, ça démarre avec trois choses en parallèle. Donc il y a cette conférence atelier donc de Chloé Drouet et Léa Lou Tomasi qui s'appelle Comment créer quand on n'a pas une thune, qu'on est gouverné par des cons et qu'on a l'impression d'être une merde. Et donc c'est une expérience en soi, si j'ai bien compris, parce que c'est, enfin, l'idée c'est que les personnes vont participer
2: Participer à créer la conférence et l'atelier, et donc aussi s'initier aux pratiques de stand-up
0: par la même occasion, de cette façon là quoi. Donc c'est sur pour participer à ça, c'est sur réservation.
2: C'est ça. Les deux ateliers qui sont donc en première partie de jour sont tous les deux sur réservation. Il ne faut pas hésiter à nous contacter sur notre boîte mail pour pouvoir s'inscrire.
0: Et l'autre atelier, du coup, c'est un atelier d'écriture qui est animé par la Petite Agitée.
2: C'est ça. C'est la Petite Agitée. C'est l'atelier de création de fanzines, donc qui seront là toute la journée. Donc c'est un collectif qui vient du Diois et donc il propose un atelier d'écriture à 10h. Mais tout le reste de la journée, il y a la création comme l'année dernière d'un fanzine collectif qui sera imprimé à la fin de la journée et avec lesquels vous pourrez repartir.
0: Est-ce que tu peux expliquer ce que c'est un fanzine pour les auditeurs qui ne connaissent pas?
2: Oui, un fanzine, c'est un petit magazine du coup qui est né un peu de l'imaginaire punk à l'idée qui était de redonner la possibilité de la distribution et aussi de l'impression d'avoir un petit magazine qui est auto-édité et qui est fait manuellement avec des matériaux accessibles par tous et toutes, et donc c'est de pouvoir redonner la parole aussi par l'écrit à toute forme de personnes.
0: Et donc là l'avantage c'est qu'on participe à le faire et puis on peut repartir avec. Donc là, c'est un peu toute la journée, la création du fanzine. Donc il y a plein d'autres choses la journée. Je sais pas si on va pouvoir tout détailler, mais en tout cas, il y a un bal. C'est quoi le bal Collision?
2: Oui. Alors c'est pareil, c'est un bal participatif plutôt en esprit de flash mob. Donc c'est les artistes qui vont proposer leur spectacle dans l'après-midi, qui proposent un bal participatif le matin. Donc l'objectif c'est d'être entre théâtre et danse et de créer collectivement une expérience joyeuse autour de la danse. Donc c'est de faire danser le public et on voulait commencer par de la danse pour donner la couleur aussi à la journée.
0: Et pour manger, je sais pas, c'est une association en fait, Mijote, qui va proposer des wraps, et du coup j'ai vu qu'il fallait réserver plutôt.
2: C'est ça, c'est que elle va proposer des vracs sur place, mais pour pouvoir mieux gérer ses stocks, si vous êtes déjà sûr de vouloir en avoir le midi, elle peut préparer au mieux ses quantités. Mais il y aura toujours possibilité d'en acheter sur place.
0: Donc il y aura aussi la Courageuse, qui est une chorale autogérée féministe basée à Grenoble. Ça c'est donc dans la journée du samedi à 13h30. Des contes pirates avec Anne de la compagnie Kta. Donc c'est un conte qui est accessible dès 8 ans.
2: Oui, c'est ça, c'est des contes sur le thème de la piraterie, mais aux pirateries, donc comme on l'entend pour notre kermesse au sens large, ce ne sera pas forcément des histoires de bateaux ni d'épées, mais c'est vraiment, le but c'est de travailler sur des contes qui sont politiques et du coup vraiment accessibles pour enfants et adultes.
0: Oui, c'est vrai que je t'ai pas demandé de revenir un peu sur le thème, pourquoi vous avez choisi ça et qu'est-ce que vous entendez par là finalement.
2: Du coup, nous, la piraterie, c'était vraiment dans l'imaginaire finalement de passage, de créer des nouveaux mondes, de créer des nouvelles manières de vivre le monde et surtout de donner toute la place à l'impertinence aussi. Et c'était de pirater nos systèmes, de montrer comment on peut vivre dans les marges et créer à partir de ça.
0: D'accord. Et du coup, toute la journée, justement, il y a Radio Royan et Radio Dragon qui seront installés, qui auront un espace, en fait, dans Espèce d'Espace, pour un peu recueillir des paroles. C'est autour du thème de la piraterie aussi, si je comprends bien.
2: Oui, c'est ça.
0: Et il y aura un moment de direct à 16h. Avec voilà des personnes qui passeront un peu sur le plateau radio.
2: C'est une création à 16h, ça va être aussi une diffusion. Le but, ça va être de pouvoir la diffuser en live, mais voilà. En
0: tout cas, oui, donc les paroles seront récoltées un peu toute la journée et puis il y aura un moment de diffusion. Donc c'est le moment d'aller prendre le micro sur le thème de la piraterie. Les pirateries de nuit, donc plutôt le programme du soir, donc le spectacle de stand-up de Chloé Drouet qui s'appelle Crie moins fort. Et donc ce que vous avez organisé, c'est de quoi garder les enfants pendant ce temps-là, si j'ai bien compris.
2: Oui, c'est ça. Donc le spectacle de Chloé Drouet, il est pas accessible aux enfants et aux personnes de moins de 16 ans. Donc du coup, en parallèle de ce stand-up, là, on a un partenariat avec le Foyer de Ski de Fond qui va organiser du coup un parcours pirate. Donc voilà, pour permettre aux parents de pouvoir assister au stand-up, il y a vraiment une activité avec des énigmes à résoudre, du tir à la carabine, des épreuves bizarres. En tout cas, un vrai programme enfant-jeune pour pouvoir pallier à l'excursion des adultes devant le stand-up.
0: Super. Ensuite, ce sera possible de manger avec la moissonneuse battante qui prépare des pizzas pendant un DJ set. Et puis les concerts le soir, si tu veux nous dire deux mots sur les concerts peut-être.
2: Et donc, on accueille donc un groupe grenoblois qui s'appelle État d'âme. Donc, ils viennent célébriter l'absurdité de la vie sur des sons enivrants. Et ils proposent donc de l'électropunk pour des chorégraphies. Et voilà, ils s'agacent et font grincer des dents. Ils ont notamment beaucoup de chansons qui font danser avec des chorégraphies, mais qui font danser tout en chantant des choses qui dérangent et qui viennent réveiller nos esprits politiques. Et on enchaîne avec un concert de Chocolaté Remix, qui est donc une Argentine qui est sur la haute scène du reggaeton et qui, lors de son périple en Europe et de sa grande tournée européenne, a bien décidé de faire une pause à Méaudre pour nous faire bénéficier de ces danses infusées depuis le reggaeton à la cumbia, en passant par le funk, le reggae et l'électro.
0: Inédit donc.
2: Inédit. Complètement inédit, c'est une grande chance qu'on a de l'avoir.
0: Donc je vois que c'est son titre Ni Una Menos qui l'a rendu, enfin qui est un peu célèbre. Mais
2: Et du coup, ouais, ce titre, il est vraiment en honneur pour de la lutte contre les violences faites aux femmes. Et donc c'est vraiment c'est sa ligne directrice aussi ce combat-là. Et donc elle en fait aussi quelque chose de l'ordre de la satire et de l'humour. Elle essaie de faire danser les personnes sur des textes qui ont visé à dénoncer des violences.
0: Génial. Ok. de d'arriver à avoir Chocolate Remix.
2: Exactement.
0: Ou on devrait peut-être dire remix, non?
2: Bah, c'est ça, exactement. J'arrive pas à le faire, malheureusement. Alors, à chaque fois.
0: Et ben, c'est super. Donc, tout ça, c'est dans la Kermesse Passage qui aura lieu, donc, le week-end de, enfin, le 12 septembre à Méaudre, sur le plateau du Vercors. Donc, il y a deux programmes, les pirateries de jour, les pirateries de nuit. Est-ce que tu peux nous expliquer un peu, peut-être, pour les tarifs et tout ça?
2: Oui, alors, on a du coup des tarifs différenciés. Et donc, on a un premier tarif d'ouverture à 5 € pour les enfants pour la journée. Et un tarif à 8 € pour les adultes, avec aussi une possibilité de venir en meute, donc ce qu'on appelle le tarif meute, c'est donc 4 personnes, et donc vous aurez tous les détails de la billetterie sur notre internet, et ça va jusqu'à 20 € pour la soirée, qui est un peu plus cher, qui débute à 15 € pour l'entrée pirate de nuit.
0: Ok. Très bien. Et il y a des pirateries en continu, donc il y a des jeux, enfin voilà, des choses à faire toute la journée. La librairie Le Moderne qui sera présente, qui est une librairie de Grenoble, et plein d'autres choses. Et surtout, il y a déjà quelque chose qui a démarré quand même. C'est la chasse au pouvoir, qui est donc une chasse au trésor revisitée. Est-ce que tu peux nous en parler un petit peu?
2: Eh bien oui, je peux vous parler de la chasse au pouvoir. Donc en fait, elle a débuté lors de la fête du village de Méaudre qui se tenait le 15 septembre, et donc elle est en place depuis ce jour. Et donc c'est une vraie chasse au pouvoir avec des boîtes qui sont cachées entre les deux villages que l'on habite, donc qui sont Autran et Méaudre. Et donc le but, c'est de récupérer la première carte au pouvoir que vous pouvez récupérer à ces espaces dans les offices de tourisme, qui vous permettent d'accéder au premier pouvoir, et à la suite vous avez des énigmes pour pouvoir résoudre chacun des autres emplacements, et donc à vous de récolter les énigmes pouvoirs, et le jeu vous permet d'accéder à la tombola le jour J, si jamais vous avez réuni vos 8 pouvoirs.
0: Donc voilà, n'hésitez pas, c'est possible de démarrer dès à présent cette chasse au pouvoir, puisqu'elle a commencé le 15 août. Merci Camille, du coup, d'être venue par téléphone au micro de Radio Dragon. Est-ce qu'il y avait d'autres choses dont tu avais envie de parler pour parler de cette kermesse passage?
2: Eh ben, tout ce que j'ai à dire, c'est qu'il va falloir ne pas louper cette date, parce qu'il va falloir être passage avec nous, car aujourd'hui, le monde a besoin de pirates comme vous toutes et tous, et venez pirater le monde avec nous dimanche prochain.
0: Samedi, non?
2: Le 12 septembre.
0: Samedi, non. D'accord.
2: Le 12 septembre.
0: Le 12 septembre. Sur ces belles paroles, on finit avec un morceau donc du groupe Chocolate Remix. J'ai choisi qu'on écoute Te dire que no. Donc voilà, on pourra l'entendre aussi le 12 septembre à Méaudre. Merci Camille.
2: Merci.
3: Hey!

0: vous êtes toujours dans l'émission Au cœur du dragon au 104.4 et au 96.8. On vient d'entendre T'es Derek et No de Chocolate Remix, qui est un groupe qui va passer à Méaudre le 12 septembre lors de la kermesse Passage organisée par l'association Espèce d'Espace qu'on vient d'avoir au téléphone et dont Radio Dragon fait partie, enfin dans le programme fait une animation avec Radio Royan.
1: Ça donne envie de bouger quand même. C'est...
0: La musique
1: c'est... Ah ouais.
0: Ça marche bien. Hein. Exactement, ça donne très envie d'y aller. Donc c'est le moment traditionnel des nouvelles de la radio. Donc si vous avez toujours rêvé de faire de la technique dans cette émission que vous écoutez, eh ben sachez que Jérôme part en vacances.
1: Débarrassé enfin.
0: Non, pas débarrassé, on est triste, mais on est content pour toi que tu partes en vacances. Et donc il nous manque encore une personne en technique le 10 septembre. Voilà. Donc c'est un appel aux auditeurs qui ont envie de s'essayer.
1: Venez, venez, la console, elle mord pas.
0: Elle mord pas.
1: Non.
0: Non. Et après, on devient accro. Ça, c'est un risque.
1: C'est exactement ça.
0: Voilà, comme l'animation, c'est un risque de devenir accro. Du coup, ce week-end, Radio Dragon sera sur différents forums des associations, donc à Mince le samedi matin. Et puis à la Mure, le samedi après-midi, ça s'appelle la fête des associations. L'équipe de Mathézine de la radio a même prévu un direct de 15h à 16h. Donc si vous rêviez de nous rencontrer, eh ben c'est le moment. Voilà, n'hésitez pas à passer nous voir. Ce week-end, toujours, c'est le rassemblement de Radio Rageuse, qui est le réseau des émissions féministes des radios associatives. Et donc, ça va se passer à Nantes, si je ne me trompe pas. Ou en tout cas par là. Et Fripouille, notre collègue salarié, y sera. Donc voilà, vous aurez peut-être des nouvelles de ce qui s'y est passé. Les permanences reprennent au Beau Monde mardi prochain, donc le 8 septembre de 16h à 18h. Si vous voulez nous rencontrer du côté de la Mathézine, après ça sera peut-être pas des permanences tous les mardis, donc n'hésitez pas à nous contacter si vous voulez nous rencontrer un mardi. Et puis comme d'habitude à Mince le mercredi et le jeudi de 14h à 18h au studio Place de la Halle, vous pouvez venir nous rencontrer. Si vous voulez passer comme nos invités ce soir dans le cœur du dragon, le jeudi à partir de 18h10 pour présenter une activité, un événement, une lutte, toute autre chose, c'est possible, contactez-nous. Et voilà. Vous pouvez nous contacter en laissant un message sur notre téléphone aussi qui sera diffusé pendant l'émission Le cœur du dragon. Et puis sur notre mail radiodragon@poivron.org.
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0: Pour ce qui concerne les infos locales, ce week-end, donc, vous n'avez pas pu le rater, puisqu'on en a beaucoup parlé dans l'émission, c'est les 20 ans des Têtes en l'air, qui revient une bonne fois pour toutes avec un festival concocté aux petits oignons pour fêter ses 20 ans. Et sa dernière édition, c'est surtout, voilà, ça. C'est donc de vendredi à dimanche, rendez-vous à la colonie du Percy. Donc voilà, c'est un programme riche, fait de concerts, de jeux, de spectacles, un marché, etc. Au Beau Monde, à la Mure, il y a une soirée théâtre-conte avec le spectacle Attendez que la canicule passe de Matej Wiśniewski, je sais pas si je le prononce bien, Wiśniewski, et des membres du collectif d'accueil des réfugiés en Mathézine. Donc ça, c'est vendredi soir. Tout le week-end, vous pouvez passer au forum des associations. Donc il y a à Mince le samedi matin, à Monessey de Clermont le samedi après-midi et à Clèle le dimanche matin. Donc c'est le moment de venir rencontrer les associations du Trièves. Et puis côté Mathézine, il y a la fête des associations à la Mure, tout le samedi après-midi. Et puis, pour finir, le lundi 7, à Mixage, c'est le repas d'Isabelle qui recommence pour l'année avec une nouvelle formule. Donc, l'équipe prépare le plat, le café, et puis vous pouvez amener l'entrée ou le dessert. Pour rappel, le repas d'Isabelle, c'est un repas un lundi par mois organisé à Mixage à prix libre. C'est donc terminé pour aujourd'hui, l'émission et les infos locales. Vous avez donc entendu Clotilde et Julie du festival Les Têtes en l'air, qui sont venues un peu nous parler de l'histoire du festival, d'écrire cette programmation inédite pour les 20 ans. Et bien sûr, nous donner envie de s'y rendre ce week-end. Puis on a eu par téléphone Camille de l'association Espèces d'Espace qui nous a parlé de la kermesse Passage. Donc c'est sa 4e édition qui aura lieu dans 10 jours à Méaude sur le plateau du Vercors, et dans laquelle Radio Dragon fera une émission avec Radio Royan. Et puis comme d'habitude, on a terminé avec les infos de la radio, les actualités locales. C'est donc la fin de l'émission sur le 104.4 et le 96.8. Vous pouvez nous écouter en rediffusion demain matin, vendredi à 9h, et vous êtes peut-être en train de nous écouter déjà le vendredi matin, ou en podcast sur notre site radiodragon.org. Merci Jérôme pour la technique.
1: Ben merci à toi pour cette animation, une fois de plus.
0: Avec plaisir. Donc pour ma part, je vous retrouve du côté de la technique la prochaine fois.
1: Ah.
0: Eh oui, je prends ta place, Jérôme.
1: Il n'y a pas de souci. Moi, je serai les pieds en éventail sur la plage. Donc,
0: ouais, pas de pour soucis. Notre combientième canicule de l'été. Toi, tu auras le plaisir d'être à la plage et nous, on sera en studio. Et ben, merci de nous avoir écoutés et bonne soirée à toutes et à tous.

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0: partir et qu'on puisse les aider à partir de force.
1: Inatables, elles n'auront pas le choix.
0: Il n'y aura peut-être pas assez de place pour eux. Et confirmer notre sécurité et qu'il y ait assez de place pour eux, certainement ce sera compliqué.
1: Plusieurs pays sont prêts à accueillir ces Palestiniens, affirme Itamar Ben-Gvir, sans préciser lesquels. Le déplacement forcé de populations civiles est un crime de guerre au regard du droit international. Frédéric Misselin, Jérusalem, RFI.
2: Reform UK, le parti anti-immigration, tient son congrès annuel à Birmingham, dans le centre de l'Angleterre. Cet été, des polémiques ont affecté son leader Nigel Farage. Il est notamment visé par une enquête parlementaire portant sur un don reçu d'un milliardaire ayant fait fortune dans les crypto-monnaies. Lui et son parti ont malgré tout l'ambition de démontrer à ce congrès qu'il reste des prétendants sérieux au pouvoir. Les électeurs de Saxe-Anhalt, land de l'Est de l'Allemagne, sont eux appelés aux urnes dimanche pour un scrutin régional qui pourrait porter au pouvoir l'extrême droite, ce qui serait une première dans un état régional allemand depuis 1945. L'AfD, l'alternative pour l'Allemagne, est donnée largement favorite par les sondages, avec plus de 40% des intentions de vote. Elle annonce des changements radicaux si elle accède au pouvoir, parmi lesquels des expulsions de migrants, la rupture avec les médias audiovisuels publics, ainsi que l'apologie de la famille traditionnelle. En France, Emmanuel Macron préside ce vendredi une conférence nationale sur le handicap, la 7e CNH. Elle rassemble, comme tous les 3 ans, l'ensemble des acteurs du secteur, ministres, élus, associations, entreprises. Son point d'orgue sera à la mi-journée le discours du président de la République. Cette conférence fixe le cap des politiques publiques du handicap sous l'œil attentif des associations. Je vous propose d'écouter Axelle Rousseau, coordinatrice du collectif Handicap.
3: Notre grande demande vis-à-vis de cette CNH, c'est que 2027 ne soit pas une année blanche, que ce soit avant les élections et après les élections. Donc il faut mettre en œuvre tout ce qui peut l'être avant et mettre en chantier tout ce qui pourrait être des priorités pour le prochain quinquennat, même si on sait qu'il va y avoir une nouvelle équipe gouvernementale. Nous, notre attente principale, c'est surtout de ne plus faire du handicap une variable d'ajustement budgétaire. Si l'objectif tel que c'est annoncé lors de cette CNH, c'est de passer à une société pleinement accessible, alors il faut s'en donner les moyens. Il faut faire respecter les droits des personnes handicapées dans tous les domaines et ça demande une volonté politique, une véritable stratégie, un calendrier, des objectifs et évidemment des moyens. On veut vraiment que la politique du handicap et de manière générale la politique de l'autonomie soit une priorité politique pour la fin du quinquennat et évidemment pour le prochain.
2: La coordinatrice du collectif Handicap avec Aram Beng. En France toujours, un plan de soutien aux agriculteurs confrontés cet été aux canicules successives. 90% des départements français font face à un effondrement de la production agricole. Le gouvernement va débloquer plus d'1 milliard d'euros pour faire face aux conséquences de la sécheresse. Annie Genevard, la ministre de l'Agriculture, dit vouloir éviter les faillites d'exploitation en soutenant leur trésorerie grâce à une aide d'urgence, puis dans un second temps en les aidant à relancer leur production. À Paris, nouveau développement dans le scandale des violences sexuelles en milieu périscolaire. Une quinzaine de familles portent plainte contre la ville de Paris et son maire socialiste Emmanuel Grégoire, mais aussi contre sa prédécesseure Anne Hidalgo. Elles veulent savoir si ses responsables savaient ce qu'elles savaient des dysfonctionnements dans le périscolaire parisien et leur absence d'action supposée pour y remédier. On passe au football avec la 4e journée du championnat d'Espagne. En tête du classement, le Real Madrid est déjà à la lutte avec le FC Barcelone. Les deux clubs comptent 3 victoires en 3 matchs. Et ce soir, les madrilènes se déplacent sur la pelouse du Betis Séville et peuvent s'emparer provisoirement de la place de leader, ce qui confirmerait un début de saison prometteur pour un club qui n'a rien gagné depuis 2 saisons. Le Real compte beaucoup sur le retour sur le banc de José Mourinho, à 63 ans. L'entraîneur portugais, personnage clivant, montre un visage assagi, un nouveau profil qui lui réussit. Et Cédric de Oliveira.
4: Le charisme est toujours là, avec l'ego boursouflé qui va avec. Mais lors de sa présentation il y a quelques semaines, José Mourinho n'a lancé aucune pique à son auditoire. Pendant près d'une heure, ce sont des blagues, des sourires et même quelques confidences qui ont jalonné sa conférence de presse.
5: C'est sûr que je me sens plus tranquille, je me sens plus maître de mes émotions.
4: À Porto, Chelsea, Milan ou encore avec le Real Madrid, déjà il y a 15 ans, le volcanique Mourinho n'a pourtant laissé personne indifférent. Pour lui, dans le foot, les gentils ne gagnent jamais. et à l'époque, il a donc désingué tout le monde, ses adversaires, les journalistes et même ses propres joueurs. Formidable meneur d'hommes, le Special One, surnom qu'il s'est lui-même attribué, s'est construit un palmarès vertigineux avant de souvent embraser ses vestiaires. À 63 ans, le Portugais s'évertue à casser cette image depuis son retour au Real, adepte désormais de la calinothérapie avec ses stars Jude Bellingham, Vinicius et bien sûr Kylian Mbappé.
5: Il est incroyable, il a écrit l'histoire lors de la dernière Coupe du Monde. Un joueur qui marque autant de buts dans une compétition, c'est pour l'éternité. Mais je le vois aussi déterminé à écrire l'histoire avec le Real Madrid.
4: Pour l'instant, tout va bien pour le Real qui a remporté ses trois premiers matchs. Kylian Mbappé a marqué 4 fois. Mais au premier accro en Ligue des Champions, en cas de défaite lors d'un classico face au Barça, le mou pourrait se transformer à nouveau en dragon.
2: Cédric de Oliveira, donc Betis Séville, Real Madrid ce soir, 19h temps universel. Le Barça, lui, jouera dimanche à Valence. En tennis, parmi les derniers résultats à l'US Open, la défaite sur le fil en 5-7 du français Alis, sorti au deuxième tour par Zverev, tête de série numéro 1. Enfin, la mort du cinéaste Tony Gatliff, figure de la culture gitane. Il avait réalisé une vingtaine de films, dont Gaggio, Dilo et Exil. Le réalisateur est mort à l'âge de 77 ans. Voilà, c'est la fin du journal. À tout à l'heure, 13h, pour une nouvelle édition.
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0: Enfin, je veux dire.
1: Je sais pas, parce que. Moi, je crois que. Bah, à partir du moment où. On joue du piano, on joue pas de l'art.
0: Non, mais je veux dire.
1: C'est un
0: enfin,
1: instrument.
0: Je veux dire,
1: que
0: moi, je veux dire que.
1: Mais oui, bon, a... d'accord. Mais il y a l'accord.
2: Ce n'est rien. Rien qu'un vent d'automne. Ce n'est rien. Ça n'étonnerait personne. Ce n'est rien. À quoi bon reparler de ça?
3: Alors là,
2: à quoi bon,
3: d'accord. Alors ça, c'est intéressant.
2: Puisque j'en suis
3: c'est
2: là.
3: C'est bien, ça.
2: À quoi bon?
3: Vraiment, il a du talent, c'est bien. Beaucoup de talent.
2: Comme on dit. T'en fais pas.
3: C'est une sensibilité.
2: Mon petit.
3: Puis ce thème de l'automne.
2: Comme on dit.
3: Toujours ce thème de l'automne. C'est très
2: t'en fais pas. C'est la vie.
3: C'est très intéressant. Il a beaucoup
2: comme
3: de talent.
2: Dit.
3: Lui, il est bien. Oui, il est bien. Lui. Il est très intéressant.

0: Ils ont vu des violons là, je sais pas. Il paraît. C'est génial. Génial. Comment c'est bien.
1: Ça n'est rien. Rien. Qu'un bonbon.
0: Je le sais déjà.
1: Ça n'est rien. Ça n'étonnerait personne. Ça n'est rien.
0: Génial.

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êtres humains entre guillemets adultes, eh bien Eric Fromm estime que les êtres humains peuvent suivre ce même schéma et ses deux rôles, celui de la soumission et de la domination. Dans les deux cas, la motivation est bien d'échapper au sentiment de séparation au monde en créant un lien privilégié avec une autre entité. Ce que j'apprécie particulièrement avec cette approche, c'est que nous sortons de la pratique sexuelle, des questions de genre et même plus largement des relations interpersonnelles entre êtres humains. Le premier rôle, qui fait référence à la passivité, correspond à un rôle de soumission. La personne considère qu'elle fait partie d'une autre entité qui la dirige, la protège. De ce fait, elle devient l'instrument d'eux et ne prend pas de risques. Le pouvoir de cette entité est surestimé. C'est assez évident si je vous parle de Dieu, mais cette entité peut tout aussi bien être le destin, la maladie, la peur, des états orgiaques tels que la danse ou autres. Et plus concrètement, cette entité dont le pouvoir est surestimé peut être un être humain. Dans cette configuration, la personne soumise considère qu'elle ne vaut rien et que l'autre est tout. Alors ça a certains avantages. Ainsi, nous n'avons pas de responsabilité quand ça va mal. Et les exemples, qu'ils soient d'ordre religieux ou humain, montrent que ça va mal, très mal même.

L'autre rôle, qui est dit actif, correspond à la domination. La personne dominante se sent bien car elle se rend compte qu'une autre personne fait partie intégrante d'elle-même. Il s'autorise à l'humilier, à la commander, à en faire ce qu'il veut. Évidemment, la personne en situation de domination se surestime, et ce, de manière disproportionnée. Je tiens à préciser ici que les entités-concepts créés par l'être humain, tels que le Dieu, le destin, la maladie ou la peur, n'ont pas de volonté de domination, puisque ce sont des entités qui n'existent pas, puisque ce sont des concepts. Par contre, d'autres êtres humains vont pouvoir s'appuyer sur ces entités pour exercer une domination sur un autre être humain. Ce que je retiens de cette union symbiotique sans intégrité, à travers ces deux rôles de la soumission et de la domination, c'est la violence. La violence est une constante, qu'elle soit physique, familiale, psychique, sociale. Les rôles de soumission et de domination vont se jouer en alternance suivant les contextes. N'est-ce pas le principe du triangle infernal de Kapman ? La violence est partout. Et qu'on la donne ou qu'on la reçoive, cela reste de la violence. Et là où le drame passe à l'horreur, c'est que ce mode de relation est érigé comme une norme sociale à tous les niveaux. Les religions monothéistes, soumission à Dieu. Système économique, soumission à l'argent. Dans les relations familiales, domination des parents sur les enfants. Que ce soit au travail ou dans des associations de sport, la hiérarchie est là pour que vous jouiez alternativement ces deux rôles. Dans les relations de couple, la norme veut que l'homme soit dominant et la femme soumise. À se demander même si l'on ne joue pas ces deux rôles avec soi-même, l'esprit domine, le corps soumis.

une sensation d'impuissance, une angoisse telle qu'il est prêt à tout pour se sentir uni. Mais la relation basée sur la soumission et la domination amène inévitablement au mal-être. Au mal-être des deux parties, car dans chacun des cas, il n'y a pas d'intégrité, pas de souveraineté. Et ce lien un l'autre avec l'intégrité des deux parties est tout à fait possible. Il s'agit d'apprendre. Apprendre d'être humain à être humain, à être en amour véritable. Et questionner ce qui se passe au niveau sociétal, dire non aux normes qui placent la soumission et la domination comme une évidence. Pour terminer cette émission en musique, j'ai choisi une chanson écrite par Boris Vian et interprétée pour la première fois par Magali Noël en 1956. Il s'agit de « Fais-moi mal, Johnny ». Avec le thème choisi et l'auteur, vous vous doutez bien que cette chanson ne va pas être très joyeuse. Elle a d'ailleurs été interdite à la radio à l'époque. Je l'ai donc choisie pour une lecture critique et dénonciatrice des paroles. Je vous laisse écouter « Fais-moi mal, Johnny », écrit par Boris Vian.

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C'est avec cette chanson que je veux être un contre-exemple de ce qu'il faut faire que nous terminons cette émission. Cette chronique philosophie amoureuse sur le mot « lien », « lien aux autres » est finie pour aujourd'hui. Je vous retrouve prochainement avec un autre mot, toujours pour parler d'amour et toujours sur Radio Dragon.

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0: Je déciderai après l'élection si je reste ou non. Je déciderai l'emploi. Je verrai après le 6 septembre si j'ai un avenir dans la région. Je déciderai ou non de fonder une famille.
1: Pour Karamba Diaby, pas question de partir.
2: Non, moi je pense qu'il faut rester ici et ne pas donner l'impression qu'il y a des personnes qui vont quitter ce pays. Ce serait un cadeau pour l'extrême droite.
1: La population étrangère est pourtant essentielle pour le marché du travail dans une région vieillissante. Le secteur de la santé en est un exemple. Cette tendance va aller en s'accroissant. Pascal Thibault, Halle RFI.
3: RFI, où on consacrera deux éditions spéciales à ces élections dimanche soir et lundi dans notre matinale. Plus au sud de l'Europe, les obsèques de Ratko Mladic, le boucher des Balkans, vont avoir lieu lundi matin à Belgrade, la capitale serbe. C'est son fils qui vient de l'annoncer. Des funérailles nationales pour le criminel de guerre mort en prison à La Haye. Les honneurs qui lui sont faits provoquent la colère de Bruxelles. La commissaire en charge de l'élargissement de l'Union européenne a annulé son voyage prévu la semaine prochaine en Serbie. On le rappelle, Ratko Mladic était en prison, notamment pour génocide et crimes contre l'humanité commis pendant la guerre de Bosnie entre 1992 et 1995. Crimes contre l'humanité, c'est aussi le mot employé aujourd'hui par le Haut Commissariat de l'ONU aux droits de l'homme. Il dénonce un possible nettoyage ethnique en Cisjordanie occupée lors du déplacement forcé de plus de 33 000 personnes qui vivaient dans trois camps du territoire palestinien à Jenin, Tulkarem et Nour Shams. C'était au début de l'année 2025 dans le cadre de l'opération Mur de Fer, 48 heures après l'entrée en vigueur d'un cessez-le-feu à Gaza. Il y a désormais au moins 120 morts au Yémen où les Houthis, le groupe allié de l'Iran, ont lancé hier une attaque contre les forces gouvernementales. D'après les troupes du gouvernement, les Houthis veulent prendre le contrôle des zones qui entourent le détroit de Bab el-Mandeb. S'ils y arrivent, ce serait une très mauvaise nouvelle pour le commerce mondial, car c'est l'un des points de passage stratégiques pour relier l'Asie, l'Afrique et l'Europe.
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3: Il n'a jamais fait aussi chaud à cette période de l'année en Espagne. Un nouveau record de température a été battu, 45,7 degrés Celsius hier à El Granado, dans le sud-ouest du pays. L'agence météorologique espagnole l'a annoncé il y a quelques heures. Du jamais vu pour le mois de septembre, nouveau signe du changement climatique et de ses effets nombreux cette année dans le sud de l'Europe. Canicules, sécheresses, incendies. La France a également souffert et les conséquences sont lourdes pour les agriculteurs. Des dizaines de milliers de fermes sont menacées et pour les soutenir, le gouvernement français dévoile un grand plan d'urgence de plus d'un milliard d'euros, Pierre-Olivier.
6: A été exceptionnel, plan d'urgence exceptionnel. 1100 millions d'euros débloqués, principalement en faisant de nouvelles économies dans d'autres secteurs. Annie Genevard, ministre de l'Agriculture.
7: Plus d'un milliard d'argent public, c'est un effort très conséquent. C'est un effort que consent chaque Français pour son agriculture. C'est ça l'enjeu aussi, c'est la souveraineté alimentaire. Il faut produire de l'alimentation.
6: Une exploitation agricole sur 10 est menacée de disparition en France. Alors, en plus du milliard mis sur la table par l'État, le gouvernement appelle toute la nation à être solidaire avec les agriculteurs.
7: C'est le consommateur quand il achète des produits français et qui accepte d'acheter des légumes et des fruits qui ne sont pas tout à fait calibrés comme il en a l'habitude. C'est la distribution qui accepte de contenir l'augmentation des prix. C'est le système bancaire qui doit évidemment faire des efforts en la matière. C'est le système assurantiel également. Donc c'est un effort considérable de l'ensemble de la société française pour le soutien à nos agriculteurs.
6: Les agriculteurs estiment que cette mesure va dans le bon sens, mais le principal syndicat de la profession, la FNSEA, chiffre le coût des aléas climatiques de l'été pour l'agriculture à 5 milliards d'euros.
3: Les agriculteurs reçoivent donc un coup de pouce face au changement climatique. Au même moment, les écoles, elles, vont avoir moins d'argent que prévu pour rénover leurs locaux et mieux isoler les classes face aux températures extrêmes, on l'a appris aujourd'hui. Le grand plan annoncé fin juin par le gouvernement devait être de 136 millions d'euros. Il a été amputé, c'est-à-dire réduit, de 40 millions. Enfin, la tapisserie de Bayeux a été très légèrement endommagée lors de son voyage à travers la Manche. La ministre française de la Culture évoque la rupture de deux fils sur cette grande broderie du XIe siècle, longue de 70 mètres, mais il n'y a pas plus de dégâts selon elle. La tapisserie va être exposée au public à partir de jeudi prochain au British Museum de Londres, dans le cadre d'un prêt exceptionnel. C'est la fin de ce journal en français facile. 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

même. 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De grâce, ne lui lancez pas la première pierre. Vous en aurez besoin. Olé.

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phénomènes extérieurs, les bruits, des variations lumineuses éventuellement, des sons un peu plus sourds, peu importe les phénomènes. Ils apparaissent et disparaissent. Tu es attentif à ce qui se passe, sachant que ta sensation profonde est celle du corps et de la terre sur lequel le corps repose.

Et quand le corps inspire, eh bien, tu prends conscience de la sensation de solidité, sensation de fermeté du corps et de la terre sur laquelle il repose, comme un tout. Si malgré tout tu as besoin d'aller un petit peu plus loin dans la projection mentale de ce que je raconte, eh bien tu peux t'imaginer les os, le squelette. Le squelette et puis tous les éléments physiques autour, durs comme peuvent l'être les muscles, etc. Et quand le corps expire, eh bien, tu laisses arriver, émerger un profond sentiment d'immobilité et de tranquillité. Donc, à l'inspire, sensation de solidité, sensation de fermeté du corps et de la terre, sur lequel il repose comme un tout. Et à l'expire, eh bien, ça se transforme ou ça donne lieu à un sentiment d'immobilité, de tranquillité. Et là, ce qu'on essaie de bien ressentir, eh bien, c'est cette sensation de l'élément terre. Cette sensation de l'état solide. Comme si tu fusionnais complètement avec elle. La solidité, enfin l'élément solide plutôt que solidité, l'élément solide, l'état solide. Le corps, malgré tout, il est fait d'éléments solides. Il n'est pas une méduse. Et ça, tu le contemples. Donc, je répète, à l'inspire, tu prends conscience de la solidité, fermeté de la terre, et à l'expire, eh bien, ça se transforme en un sentiment d'immobilité, de tranquillité. L'inspire, la sensation physique, physique globale, hein, et à l'expire, le sentiment correspondant. Solidité à l'inspire, ou état solide plutôt à l'inspire, et à l'expire, sentiment d'immobilité, de tranquillité. C'est la sensation de l'élément

Puis, peu à peu, souffle après souffle, eh bien, tu prends conscience des sensations de vibration dans le corps. Comme des courants, comme des flux en train de circuler librement. Alors là aussi, si tu veux t'aider, bon, bah, c'est facile. Il suffit de s'imaginer la circulation sanguine. Il suffit de s'imaginer les petites artères qu'on voit battre quelquefois à la surface du corps. Je veux dire que la circulation liquide dans le corps est une évidence. Les vibrations auxquelles cette circulation donne corps sont faciles à percevoir. Donc c'est comme des courants, c'est comme des flux, il n'y a pas que le sang qui circule, comme des flux en train de circuler librement. Ce corps, il est traversé par des courants qui circulent librement, tranquillement, comme des cours d'eau. Comme des cours d'eau qui traversent les rochers, qui traversent les roches, qui traversent les sous-sols. Eh bien, de la même façon, des flux de vibrations traversent les chairs, traversent les os. Et ainsi, tu ressens le passage à l'élément eau, le passage à l'élément liquide, à l'état liquide, comme si la terre se résorbait dans l'eau. Ce passage est important. Dans un premier temps, on a senti l'élément solide, l'élément terre. Ensuite, là, souffle après souffle, on a pris conscience, tu as pris conscience de l'élément liquide, de l'état liquide, des flux, etc., des courants. Et maintenant, étape suivante, c'est sentir que l'élément solide, la terre, se résorbe dans l'eau, se transforme en élément liquide. Et tu es le témoin, tu restes le témoin détaché de ce passage. Et là, quand le corps inspire, tu prends conscience des courants de vibration, physique si je puis dire, et quand le corps expire, eh bien, tu laisses émerger un sentiment de joie, un sentiment de fluidité. Elle inspire, prend conscience du corps qui est maintenant l'élément liquide, l'élément eau. Et quand le corps expire, eh bien, de cette sensation de l'élément eau émerge un sentiment de fluidité, un sentiment de joie. Je répète. En inspirant conscience de l'élément liquide, dans lequel l'élément solide s'est résorbé, et à l'expire, émerge le sentiment de joie associé à cette fluidité. Et tu ressens que ces courants traversent le corps, voire le dépassent. N'est pas simplement la référence à la circulation sanguine ou que sais-je encore aux autres liquides. Non. Ces courants, ils traversent le corps et le dépassent. Ils l'embrassent complètement. On n'en est plus à la sensation, une fois de plus, d'éléments physiques. On en est à un sentiment global, un ressenti global d'éléments liquides qui embrassent complètement le corps. Un
Ainsi, à chaque expiration, eh bien, tu laisses couler dans tous les canaux d'énergie. Tu laisses couler au-delà des frontières de la peau. Et tu retrouves ce sentiment de fluidité qu'on a amorcé, ce sentiment de félicité qui cette fois devient plus global, puisque on a dépassé les frontières du corps. C'est l'élément haut dans toute sa prise d'espace. Et ainsi, eh bien, tu ressens l'impression de ne faire plus qu'un avec l'élément eau, avec l'état liquide.

Et tout ça, ça bouge, ça vibre. Et cette vibration, cette énergie correspondante, eh bien, finalement, elle devient chaude. Elle devient même lumineuse. Et là, pareil, pour en prendre conscience, pour l'intégrer, ou pour s'intégrer dedans plutôt, pour s'intégrer dedans, eh bien, quand le corps inspire, tu prends conscience de la chaleur, tu prends conscience de la vibration et tu prends conscience de l'énergie. Et quand le corps expire, eh bien, tu laisses s'élever un profond sentiment d'irradiation. Donc je reprends, on reprend, peu à peu, tu prends conscience de ces courants d'énergie, de ces courants lumineux de plus en plus chauds. Et quand le corps inspire, eh bien, il reste, c'est que la chaleur, la vibration de l'énergie est devenue plus globale. Et quand le corps expire, eh bien, on en arrive au sentiment correspondant, sentiment d'irradiation. À l'inspire, conscience de l'élément feu, et à l'expire, sentiment d'irradiation, sentiment de diffusion, de remplissage de tout ça. Et là maintenant, tu es donc passé à l'élément feu, ce qu'on appelle l'état inné. Et cette sensation étant bien installée, l'eau se résorbe dans le feu. L'eau se résorbe dans le feu. Transformation. L'eau se résorbe dans le feu. Et avec chaque souffle, eh bien, tu laisses le feu irradier dans l'espace tout autour du corps. Tu laisses le feu irradier dans tout l'espace, dans toutes les directions à la fois. Et c'est encore plus, ça va encore plus loin, c'est encore plus majeur que les étapes précédentes avec l'eau ou avec le solide. Et c'est tellement global dans l'espace que le sens de la forme commence à se disparaître. Le sens de la forme commence à se consumer. Et le sens du moi commence aussi à se consumer. Tout se dissout dans le feu. Tout se dissout. Le feu absorbe tout. Donc tu laisses le feu dissoudre les désirs. Tu laisses le feu dissoudre les peurs. Et tu fusionnes complètement avec lui. Tu fusionnes complètement avec le feu. Tu continues de vivre cette irradiation de chaleur, cette irradiation d'énergie. Et tu continues de vivre ce sentiment impersonnel qui commence à s'éveiller. Les sensations, les émotions, les pensées, tout se consume dans cette irradiation. Il s'agit de ressentir, oublier toute notion d'analyse. Ressentir, tu es le feu. Tu es le feu et tu es dans le feu. Et là, après chaque souffle,
souffle après souffle. Eh bien, la sensation d'irradiation commence à devenir une sensation d'expansion, d'énergie tout embrassante, une énergie qui s'étend partout, qui s'étend à tout l'univers. Et cette fois, c'est le passage vers l'état gazeux, c'est le feu qui se résorbe dans l'air.

pareil, le corps inspire, expire, et à chaque fois, la sensation d'expansion, comme le font les gaz, s'étend de plus en plus. Et ça n'a pas de forme. Un gaz prend toute la place qu'on lui donne, naturellement, de lui-même, n'a pas de forme. Ça embrasse toutes les formes. Donc cet état gazeux, eh bien, tu prends le temps de vivre cette expansion, puisque c'est cette expansion qui est propre au gaz, à l'air. Et ainsi, tu fusionnes avec la qualité subtile de l'élément air. C'est comme si tu pouvais tout toucher, tout pénétrer et tout ressentir en même temps. L'élément air, il est partout. Il touche tout. Il pénètre tout. Et ça, c'est sans mots, sans pensée, sans image. Tu es, encore une fois, dans la sensation correspondante, dans le ressenti. Donc juste le ressenti de cette sensation globale, impersonnelle. Globale, impersonnelle, qui se répand au-delà de toutes les limites. Et là aussi, un grand supérieur, eh bien, arrive, émerge, ou s'amplifie un profond sentiment d'expansion, de dissolution, un sentiment d'être, sentiment de conscience, sentiment d'amour, sentiment de joie profonde. Et tu prends conscience que même ce mouvement d'expansion se déploie dans l'espace. Ce mouvement d'expansion est infini, il est immobile. L'espace est immobile et tu prends tout l'espace. Donc tu laisses tout se résorber. Tu laisses tout fusionner dans cet espace. Le souffle, la sensation, le mouvement d'énergie, l'état de veille, l'état de rêve, fusionne avec cet espace infini, cet espace immobile. Et tu laisses cet espace se dévoiler. Il est là. Il est partout présent. Et tu demeures comme l'espace lui-même. Tu demeures dans le ciel infini, dans le ciel immobile, immuable.

Et là, eh bien, au-dessus, au-dessous, sur les côtés, il n'y a plus que le vide d'un ciel, le vide total, d'un ciel infini et sans support. Ce vide total, c'est le grand silence. Le grand silence dans lequel tout apparaît et disparaît, comme les nuages dans le ciel. Et là, bien, tu prends le temps de vivre cette clarté, cette vacuité, le temps de vivre cette joie de n'être rien, de n'être rien et de tout contenir en même temps. Tu prends le temps de vivre cette clarté, cette vacuité, cette joie de n'être rien et de tout contenir en même temps. Mais là, peut-être, tu peux te demander, finalement, dans ce vide, dans cette clarté, qui perçoit ? Te demander, cette joie, dans cette joie d'être rien et de tout contenir, à qui apparaît cette expérience ? Et le but de la question n'est pas d'y répondre, bien sûr. Le but de la question est de la laisser s'élever et se résorber dans le silence. Et tu peux ainsi demeurer témoin du jeu des éléments.

ainsi s'achève le Baiser d'Hypnose, émission proposée par Radio Dragon. Et si tu n'es pas déjà endormi, il me reste qu'à te souhaiter une bonne nuit.

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attention, allez, allez. 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